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Bonjour, bonjour à tous. Une explosion de joie hier soir pour les 100 et or au Stade de France. Le RC Lens remporte pour la première fois de son histoire la Coupe de France grâce à sa victoire 3-1 en finale face à Nice. La consécration pour le club nordiste après une saison déjà couronnée de succès et marquée par une deuxième place de Ligue 1 synonyme de qualification directe en Ligue des Champions. L'heure était à la fête aussi hier soir pour les rugbymen de Montpellier. Le MHR a remporté la Challenge Cup en écrasant l'Ulster 59-26. Une perquisition menée à l'Élysée s'est déroulée jeudi dans le cadre d'une enquête s'intéressant aux cérémonies d'entrée au Panthéon attribuées à une même entreprise. Les enquêteurs avaient déjà tenté d'accéder à la résidence du président de la République le mois dernier, mais s'étaient vus refuser l'accès. La dernière perquisition du palais présidentiel remontait à 2018 au sujet de l'affaire Benalla. Une battue citoyenne organisée aujourd'hui dans le village de Saint-Étienne-de-Montluc en Loire-Atlantique. 300 personnes encadrées par une cinquantaine de gendarmes sont attendues pour essayer de retrouver Manon Rolando, cette mère de famille de 31 ans portée disparue depuis début avril. Le parquet de Nantes a ouvert une enquête pour meurtre et enlèvement. Principal suspect, son conjoint a été placé en détention provisoire il y a quelques semaines après avoir pris la fuite avec leur bébé en Algérie. Gérard Darmon renonce à présider le jury du festival du film de La Ciotat. L'acteur est accusé de violence sexuelle. 9 femmes lui reprochent des gestes tactiles et des remarques sexistes sur plusieurs tournages. Des témoignages révélés en 2024 par le magazine Politis, mais qui refont surface aujourd'hui en plein scandale d'accusations d'agression sexuelle visant Patrick Bruel. Et puis l'épisode de chaleur précoce dans l'Hexagone devrait durer jusqu'à la fin du mois. Le pic est attendu entre dimanche et mercredi selon Météo France, alors que des records de chaleur pour un mois de mai ont déjà été enregistrés hier. Le mercure va dépasser les 30 degrés ce samedi sur la majeure partie du pays. Des pointes à 35 sont même attendues aujourd'hui dans le sud-ouest. Très bonne journée à tous.

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de bénir aujourd'hui cette mer bienfaitrice, mais aussi cette mer si puissante qu'elle peut nous envahir.

travers cette bénédiction de la mer, c'est ta bénédiction que nous te demandons. Daigne l'envoyer sur chacun et chacune d'entre nous, en particulier sur celles et ceux qui travaillent

0: où on a cette quinzaine de jeunes là qui nous a rejoints pour cette belle aventure, une aventure humaine et une aventure de création musicale, accompagnée par le groupe Grand Singe de Besançon. Une aventure qui a commencé au conservatoire par des ateliers de découverte instrumentale et de MAO pour construire leurs morceaux. Des ateliers Radio Campus où on est venu vous voir pour leur faire découvrir ce que c'était que d'être interviewé en tant qu'artiste et comment interviewer un artiste également. Ensuite, ils ont composé, ils ont écrit leurs paroles, ils ont créé leurs masques d'animaux qu'ils ont portés sur scène, d'où les petits noms juste avant. Ils ont répété, ils étaient fin prêts pour deux concerts au FIMU. Un premier concert jeudi soir dans le cadre du FIMU Hors Piste, où ils ont partagé la scène avec Artie Leizo, un artiste qu'ils ont élu artiste coup de cœur du projet, et avec qui ils ont eu la chance de remonter sur scène pour partager un morceau. Et aujourd'hui, ils ont ouvert la scène campus à 14h30 devant une foule en délire, les parents, la famille, et c'était vraiment une belle expérience.
1: Alors, je me tourne vers vous. Alors, je ne sais pas qui va vouloir prendre la parole pour me dire comment vous l'avez vécu, cette expérience sur scène. Alors, qui ? C'est parti.
0: C'est Lilou.
2: C'était magique. C'était la première fois qu'on faisait une scène devant, moi en tout cas, devant beaucoup de personnes comme ça. Et franchement, c'était génial.
1: Est-ce que quelqu'un d'autre veut aussi faire son retour ? Oui ?
0: Greg.
3: C'était tout à fait incroyable parce que j'imaginais pas ça comme ça et je suis plutôt content de ce projet et j'en suis fier.
1: Alors justement, mon autre question, c'est est-ce qu'au tout début, quand on vous a présenté le projet, vous vous êtes dit ok, on le fait directement, ou est-ce que vous étiez avec beaucoup d'appréhension, vous aviez peur? Comment c'était le début du projet?
4: Pour moi, perso, j'avais un peu peur au début. Et puis après, au fil des répétés et tout, ça allait bien.
5: Pour ma part, au début, je m'étais dit ok. Puis après, on me dit que j'allais passer sur scène. J'étais pas tellement chaud au début. Puis oui, du coup, comme Tony a dit, il y a eu les répétitions. Ça nous a permis de nous mettre à l'aise. Et puis on a pu passer aujourd'hui à 14h30, du coup.
1: Alors, est-ce que quelqu'un veut bien me raconter comment la construction du projet s'est passée? Justement, comment vous avez été accompagné?
6: Alors tout d'abord, on est allé au conservatoire pour une création d'instru sur des ordinateurs, etc. Ensuite, on a composé des paroles pour ensuite les remettre par-dessus. Et pour finir, du coup, on a répété sur des scènes.
1: Et alors, comment vous avez réussi à composer? Comment vous avez construit? Vous avez dû créer des choses, des paroles?
5: Au début, on a été aidé du coup par Grand Singe, qui font de la MAO, de la musique assistée par ordinateur. C'est donc là où vient la musique. On a joué de l'instrument, puis après on a dû faire notre musique grâce à l'ordinateur. Les paroles, c'est nous qui avons eu les idées, et puis après on les a intégrées à la musique pour le rendu final qu'on a eu aujourd'hui.
1: Et alors globalement, de quoi parlent vos morceaux, vos sons? Vous pourrez vous compléter si vous voulez.
7: Nos morceaux, personnellement, pour mon groupe, ils parlent du fait que tous les animaux de la forêt ne s'entendent pas forcément, mais qu'après on peut revenir ensemble, on peut tous se compléter.
6: Pour notre part, nous on a choisi les reptiles et on a choisi trois animaux. Eux chacun avait une histoire et au bout du compte, il y avait une morale par-dessus cette petite histoire.
1: Donc il y avait le groupe des reptiles, le groupe...
7: Des animaux de la forêt.
1: Des animaux de la forêt. Et le groupe, si vous avez un micro.
3: Pour le groupe des animaux fantastiques, en fait, c'est les animaux fantastiques qui sont plus forts que les... qui pensent être plus forts que les autres. Et du coup, ça raconte un peu ça.
1: Et
8: les félins.
1: Les félins. Et les félins, comment?
9: Et le groupe des animaux de la savane.
1: Et chez les animaux de la savane, on parle plutôt de quoi?
9: D'un fennec, d'un suricate et d'un éléphant.
1: Est-ce que, alors moi il y a quelque chose qui m'intrigue, alors peut-être qu'on n'aura pas le temps de faire tout le monde, mais pourquoi vous avez choisi l'animal? Est-ce que c'est votre animal totem un peu que vous avez choisi? Comment vous l'avez choisi? Alors qui se lance? Vas-y.
4: Pour ma part, Kai le cobra, ça vient plus d'une série Cobra Kai que j'aimais bien et j'ai essayé de mixer le nom.
1: Ok, très bien.
5: Moi personnellement j'ai pris l'anaconda parce que c'est Les reptiles, c'est ce que je préfère dans tout ce qui va être les animaux. Je voulais prendre le cobra de base, mais du coup, il avait déjà été pris. Donc, j'ai pensé soit entre le python royal, soit entre l'anaconda. Puis, au final, j'ai pris l'anaconda.
1: Noah ?
7: C'est ça. Et moi, personnellement, j'ai pris le renard parce que je trouve que c'est un animal qui est plutôt rusé et distant en même temps. Il se fait plutôt timide et c'est ce que j'aime chez lui.
1: Pour les autres ?
4: Moi, j'ai pris un phacochère parce que j'aime bien le... Ça me rappelle d'un film, Le Roi Lion. Et du coup, j'ai décidé de choisir ça.
1: Ok, voilà. Très bien.
3: Moi, j'ai choisi Cerbère parce que il fallait un animal fantastique. Et que j'ai trouvé que c'était un bon animal. Et d'ailleurs, merci à Walid pour avoir fait référence à ce Cerbère dans son texte.
0: Et moi, je vous remercie d'avoir choisi tous ces animaux parce que ça a vraiment été dur de trouver tous les patrons pour créer ces masques, puisqu'ils les ont créés à base de pliage, de colle, de peinture, etc. Les masques sont magnifiques. Mais pour trouver chaque animal, pour trouver un cerbère, pour trouver un dragon, etc., ça a été très compliqué. Mais le résultat est magnifique. Donc vraiment, c'est bien fait.
1: Et globalement, qu'est-ce que vous en retirez de cette expérience? Qu'est-ce que ça vous a fait de pouvoir faire tout ça?
7: Je pense que ça nous a appris à nous donner confiance en nous, à pouvoir s'exposer devant des gens qu'on connaît mais qu'on connaît pas également, et d'apprendre la cohésion de vie ensemble, parce qu'on s'est vu énormément de fois. Et voilà.
0: Petite précision, c'est des enfants qui viennent de 3 centres culturels et sociaux différents, qui ne se connaissaient pas au début du projet et qui, à travers l'année, depuis octobre, ont vraiment créé un groupe. Une vie de groupe avec des hauts, des bas, comme tous, et ça finit sur un très très haut avec ce super concert qu'ils ont mené tous ensemble.
1: Bravo en tout cas pour ce que vous avez fait, j'espère que vous êtes fiers de vous. Oui.
4: Oui.
3: Oui, oui, on est très fiers.
1: Ok, est-ce que quelqu'un voulait...
4: Je suis fier de moi.
1: Est-ce que quelqu'un voulait rajouter quelque chose justement sur son sentiment de tout ça?
7: Je pense qu'on est tous d'accord pour vouloir remercier également le FIMU, Loïc énormément, et les grands singes.
5: C'est aussi une expérience unique, dire qu'à notre jeune âge, on a la possibilité de participer au FIMU, du coup, grâce à l'aide du FIMU lui-même, de Loïc, les grands singes, et on a aussi Artie Laiso qui nous a aidés, il ne faut pas l'oublier en effet.
0: Et la bonne nouvelle, c'est qu'il y aura une suite au projet l'année prochaine.
1: On
0: va repartir sur un nouveau projet, différent. Ils n'en savent pas encore tous les contours, mais il y aura une suite. Donc on se donne rendez-vous l'année prochaine, Alexis ?
1: On se donne rendez-vous l'année prochaine. Vous en serez, j'espère.
7: Bien sûr.
1: Ouais. Ok.
2: Oui.
1: Et merci beaucoup à tous et toutes d'être passés au micro. Et puis je vous souhaite un excellent FIMU.
0: Merci Alexis. Bon FIMU.
1: Merci beaucoup. Et de notre côté, on va repartir en musique avant d'accueillir nos prochains invités. On est toujours en direct du FIMU.

Je m'appelle Marlène Larsen. Je suis trop contente d'être avec vous ce soir. Enfin, cet après-midi, on peut dire, pour l'heure du thé, n'est-ce pas? La prochaine chanson, c'est une hymne. Oser devenir son vrai soi et être le plus authentique possible. Et Dieu seul sait que c'est pas évident.

Merci beaucoup. Si vous voulez aller me follow sur Insta demain, en story, je mettrai les coups de soleil que j'ai pris aujourd'hui, d'accord ? Il faut savoir un truc, c'est que moi, dans ma vie, quand il y a du drama, j'ai l'impression d'être dans une comédie romantique des années 2000. Surtout quand j'ai une espèce de crush impossible, tout ça. Et du coup, j'ai écrit une chanson pour un peu faire la catharsis de ce drama de mon cœur. Et ce que je vous propose, c'est de participer à la catharsis avec nous, là, ce soir, cet après-midi, à l'heure du thé, et de chanter des « Ah ». Est-ce que ça vous dit ? Je vois pas bien à cause du soleil. Oui ? Ça vous dit ? Est-ce que, par exemple, on pourrait se rapprocher pour chanter les « Ah », sinon je vais pas vous entendre. Vous, vous êtes au top, vous pouvez pas faire plus. Donc, merci, en fait. Merci beaucoup, trop bien, super. Vous êtes trop bello. On va vous montrer ce que ça fait, d'accord ? Comme ça. Ok. Donc c'est des A, et ça va être sur le refrain, et ça va faire. Vous êtes prêts ? Oui. Ça va faire.

0: bien.
1: Eh ben, si ça vous dit, on y va, et ce sera juste un peu plus rapide. Mais je suis sûre que vous allez y arriver.
0: Je suis enrhumée.

Merci beaucoup. Est-ce que vous êtes familier et familière avec le concept de coming out? J'ai appris un truc récemment. En fait, il y a aussi un truc qu'on appelle le coming in. C'est-à-dire ce moment où tu captes pour toi que potentiellement t'es différente. Et j'ai beaucoup de compassion pour les gens qui sont en train de passer par là. Parce qu'en fait, c'est pas rien du tout. D'abord, de se l'avouer à soi. Et j'ai beaucoup de compassion pour ces gens-là parce que je suis passée par là, évidemment.

0: la boîte. All right. Alors, il faut savoir que moi, je fais de la musique grâce à l'existence de trois personnes sur cette planète. La première, c'était Taylor Swift, parce qu'elle m'a montré qu'à 13 ans, on pouvait prendre une guitare et écrire des chansons, et du coup, c'était juste trop cool. La deuxième, c'est Avril Lavigne, parce que moi, je viens d'Ardèche profonde, et du coup, une meuf qui fait du skate avec les cheveux longs, des cravates, je voulais trop être elle, ou être sa pote, ou sortir avec, je savais pas trop. Et la troisième personne, c'est Hayley Williams, peut-être que vous la connaissez, c'est une chanteuse, d'un coup, qui s'appelle Paramore, qui est super connue, qui ont fait la BO de Twilight, notamment, c'est pour ça qu'ils sont super connus. D'ailleurs, je vais la voir en concert le 11 juin. Ça va être la chialade, je vous explique même pas, parce que c'est vraiment ma star absolue, bref. Et du coup, je me suis dit, j'aimerais trop, là, pour les concerts d'été, faire un petit moment acoustique, un peu hommage à ces trois personnes qui m'ont donné envie de faire de la musique. Et du coup, est-ce que quelqu'un veut bien, c'est Hélène qui va s'occuper, tirer au sort un petit papier qui va nous dire quelle chanson on va faire en reprise. A été choisie. Ok, alors toutes les personnes qui ont applaudi là, je vous vois. Et donc je veux bien que vous chantiez avec moi si ça vous dit. Je me sentirai moi seule. Hein, on chante.
1: Fais un petit coin canapé. Fais le petit coin autour du feu. Faut imaginer le petit feu là.
0: Oui, l'idée c'est de faire une ambiance un peu camping quoi. Voilà, c'est super. J'ai envie de m'approcher de vous parce que vous êtes trop sympa. Si je me mets là, ça va quoi. On se voit mieux? Moi, je vous vois mieux, j'ai plus soleil. Ok. Qui connaît Avril Lavigne? Complicated, c'est la chanson. Venez là, là, je vous veux là. Super.

0: C'était magnifique, merci beaucoup.
1: C'était superbe.
2: Voilà, ouais, ça me donne envie d'être une star, par exemple.

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1: Sava? Est-ce qu'il y a des gens qui ont des problèmes avec poser leurs limites ou dire non en général? Ouais. On va faire ça ensemble.

Merci beaucoup. À toutes les personnes qui ont déjà passé un anniversaire seul, ou nul, ou pourri.

0: vous êtes chaud, le fumu, c'est agréable.
1: C'est l'heure des remerciements. Nous arrivons... Ah, trop mignon! C'est l'heure des remerciements. Merci beaucoup aux personnes qui nous ont programmé ici. C'était trop un rêve de jouer là. La ville est magnifique. C'est ma première fois à Belfort. C'est trop la folie. On va passer une soirée de dingue. Donc merci. Merci aux gens qui organisent. Merci à vous de venir. Parce que ben, sans vous, on fait juste rien. Et on a tellement besoin de vous. Voilà. Applaudissez-vous. Applaudissez le Fimus si vous en avez envie. Vous pouvez. Merci très très très fort à toute l'équipe technique pour leur accueil ultra efficace. Nous avons Paul, nous avons beaucoup. Arthur et nous avons Guillaume et peut-être d'autres gens dont je n'ai pas les prénoms. Je vous remercie très fort, merci. Et enfin, c'est l'heure des présentations quand même de ce magnifique band autour de moi. Donc d'abord, nous avons la co-capitaine du bateau qui navigue avec moi depuis le début. Nous avons Hélène à la guitare, s'il vous plaît. À la basse, nous avons notre petit poisson solaire qui illumine nos vies. Et la scène, nous avons Nicolas, regardez-le comme son petit poisson. Et pour finir, le champion de l'introspection et des contre-soirées dans la cuisine, nous avons Martin à la batterie.
2: Marlène Larsen, messieurs dames.
1: Et moi, c'est Marlène Larsen. Suivez-moi sur les réseaux. Venez discuter. Je vous aime déjà, on vient de se rencontrer, je sais, je suis intense. On vous laisse avec What You're Waiting For.

0: Est-ce qu'on... Voilà, mais en fait, on m'entendait pas. Bonsoir à toutes et à tous. C'était un live de Marlène Larsen sur les ondes de Radio Campus Besançon, Belfort, Montbéliard et toutes les radios du réseau Campus qui nous relaient. Et ce soir, je suis accompagnée de Pauline.
1: Coucou.
0: En face de nous, nous avons 50 Appalaches. Bonsoir.
2: Bonsoir, bonsoir.
3: Bonsoir. Bonsoir.
0: Vous allez bien?
3: Oui, vous?
0: Bah très très bien, il fait beau et on avait hâte de faire cette interview, donc c'est parfait.
2: Si on avait très hâte.
0: Alors racontez-nous 50 Appalaches, qu'est-ce que c'est comme projet, comment tout ça est né?
2: Donc 50 Appalaches, c'est le projet des 5 très bons amis. Au départ c'était moi qui sur la guitare qui chante, Louis à la basse et Augustin sur la guitare, on jamais dans mon garage. Puis non longtemps après se sont achetés Étienne, merveilleux drummer, et Philippe avec qui j'écris les paroles. C'est quand que ça a déboulé vraiment, cégep en spectacle, je pense que ça nous a lancé. Puis on fait de la musique, c'est ça, depuis je pense 3 ans plus sérieusement.
4: Et des fois on vous voit sur 4 sur scène, des fois 5, pourquoi?
2: Donc on est 4 musiciens, justement comme je viens de mentionner, il y a Philippe Glaude avec qui j'écris les paroles. Donc c'est un écrivain dans l'ombre, il joue pas d'instrument mais il fait partie du groupe. Mais c'était seulement pour cégep en spectacle, en fait, que Philippe est venu sur la scène pour faire un texte, ma foi, un de ses bons textes. Là, en fait, c'était un numéro comme... C'était 2 chansons, Philippe faisait un texte au début pour botcher la soirée.
0: Tout à l'heure, avant l'interview, on se disait que beaucoup de groupes français chantent en anglais, mais vous décidez de chanter en français. C'était un choix logique, naturel pour vous?
3: Ouais, c'est un choix logique pour nous, parce que de où on vient, du Québec, c'est important la culture, c'est important de redonner à... les anciens qui ont créé cette culture-là, de parler en français, de chanter en français, c'est un moyen de communication qui est super précieux pour nous. Puis ça fait passer des messages dans la langue qu'on veut, puis on trouve ça beau chanter en français, puis ouais, faire de la musique, puis contribuer à cette culture-là magnifique du Québec.
2: Encore plus aujourd'hui, là, avec l'effervescence un peu de notre langue, c'est important de redonner à ça. Puis on a des super artistes au Québec qui chantent en français, en québécois, puis... c'est de ceux-là qu'on s'inspire, donc c'est pour ça aussi qu'on chante en français.
0: Justement, j'allais vous demander, par rapport à la scène québécoise, est-ce qu'il y a une majorité d'anglais malgré tout, ou est-ce qu'il y a quand même, on va dire, peut-être 50-50 français-anglais?
2: Je pense qu'encore au Québec, c'est majoritairement français, francophone.
5: Ouais, de beaucoup, là, la langue française dans la culture québécoise, ça domine largement. Là. Tant qu'à moi-même, les jeunes, ceux qui se produisent actuellement, qui commence la musique, c'est souvent un choix intuitif de partir en français parce que nos inspirations sont francophones, justement.
4: Et du coup, c'est la première fois que vous jouez en France?
2: Oui.
4: Est-ce que vous avez le track? Est-ce que vous l'avez eu?
6: Ben, en fait, je pense que les nombreux spectacles qu'on a fait de préparation, puis les heures et les heures de travail qu'on a mis derrière ce projet-là, puis derrière tous les spectacles aussi, on a construit notre expérience puis notre confiance. Ça fait que nous, de vivre cette expérience-là puis de jouer sur ces belles scènes dans une belle ville, devant une belle foule...
2: C'est juste du plaisir.
6: C'est exactement.
2: OK, c'est vraiment du bonbon. Là. Nous, on est ici, puis on... Pour vrai, on a vraiment que du plaisir. Il n'y a pas tant de stress, honnêtement. C'est juste de jouer de la musique avec des amis. Puis en France, c'est fantastique pour de vrai.
4: Et alors, le public, il est comment par rapport au Québec?
3: Il est vraiment le fun. C'est le fun, la formule du festival. Les spectacles sont pas tout le temps en même temps. Puis quand il y en a un qui commence, il y en a un autre qui finit. Fait qu'on peut vraiment se déplacer facilement entre les scènes. Puis il y a vraiment un amas de personnes qui
2: se mobilisent
3: devant toi pour... encourager quand la musique commence.
2: On a eu la chance de jouer devant quand même plusieurs personnes. Puis les gens, j'ai trouvé qu'ils étaient réceptifs. C'est un peu hors du commun, le rock québécois en France, je pense. Ben évidemment. Puis les gens, ils découvraient, puis ils écoutaient, puis ils restent. Puis ils se rajoutent. Fait qu'on était vraiment chanceux, je pense.
6: Mais je tiens aussi à dire que ça se voit que le public sont pas nécessairement habitués d'entendre notre accent, parce que parfois, entre les chansons, je voyais des gens qui riaient. Puis...
2: ouais, je pense que l'accent québécois, juste de parler, ça l'attire un peu l'oreille. Là.
0: Ça donne le sourire.
2: Ouais.
0: Mais je me disais, ça vous fait quoi? Vous jouez entre potes, entre copains, vous avez créé ce projet, et en fait, quelques années après, vous prenez l'avion et vous allez en France pour jouer dans un festival.
2: Ah, c'est vraiment fantastique. Comme je connais Louis Augustin depuis que j'ai 4 ans, puis de vivre ça, moi puis Louis, on jouait au soccer, au hockey ensemble, puis là, maintenant, on fait des spectacles, puis tout, puis des meilleurs amis qu'on s'est fait aussi. Là, fait que je pense que c'est vraiment... c'est très, très, très cool. Je sais pas comment je pourrais dire d'autres. Là.
6: Ben aussi, je pense que pour nous, on a tous un objectif commun de faire ça dans la vie, puis que notre projet, il prenne le plus d'ampleur possible. Fait que oui, c'est un peu une étape logique qui fait partie de se faire connaître dans le monde de la musique, mais de voir que cette étape-là est enfin franchie, je pense que ça nous amène beaucoup de... Comment dire?
3: Crédibilité.
6: Ouais, vraiment, c'est ça. Puis
3: un peu plus de
6: valorisation. Ouais, de valorisation.
0: Vous étudiez au Cégep. Est-ce que vous pourriez nous expliquer un petit peu ce que c'est, comment ça se passe?
2: C'est un peu différent de chez vous, là, Philippe.
1: Le Cégep, c'est comme une institution d'éducation supérieure qui est entre l'université et le lycée pour vous. Donc, nous, c'est après l'école secondaire. Ça dure de 2 à 4 ans. Là, des fois, il y en a qui tirent ça un petit peu, là, comme notre bassiste Louis, il étire ça, il prend son temps. Mais ça permet de mieux se préparer à l'université. Puis, il y a aussi des personnes qui étudient dans des métiers techniques, donc ils peuvent aller à l'emploi immédiatement après. Puis, c'est une création du gouvernement québécois des années 60 pendant la Révolution tranquille, justement, où la culture québécoise s'est vraiment développée et où on a mis de l'avant notre identité fièrement québécoise, francophone, où on a créé notre... où on s'est différencié des autres provinces canadiennes.
4: Et c'est grâce au Cégep en spectacle, justement, que vous êtes ici. Qu'est-ce que ça vous fait devant une évolution après ce concours? Est-ce que vous avez remarqué des petits détails différents?
2: Quand même, depuis qu'on a gagné... En fait, on a gagné la finale locale, donc à notre Cégep, puis après ça, la finale régionale, on a gagné 3 beaux prix. Puis ça a fait qu'on fait plusieurs spectacles à l'extérieur du contexte scolaire, puis ça l'a quand même un peu aidé à vendre des billets. Veux, veux pas, il y a plus de gens... Ça fait parler de nous, le nom.
3: Bouche-oreille, ouais, bien.
6: Puis aussi, ben, ça nous a aidé à booker des spectacles. Quand on a fait la finale locale, on avait à peu près 7 ou 8 spectacles de bookés pour l'été. Puis quelques mois après, quand on a fait la finale régionale, ça l'a monté à 16 à peu près. Fait qu'on a doublé nos dates de spectacle assez rapidement. Fait que ça aussi, c'était très encourageant.
0: Et là, vous avez d'autres dates à venir en dehors du Québec?
2: Non, juste au Québec. Mais on va quand même faire de la route pour ceux qui connaissent un peu le territoire québécois. On se rend jusqu'à Rouyn-Noranda. C'est un autre prix qu'on a gagné. C'est à 9h de chez nous.
6: Ouais. Fait que, on sort de notre garage.
2: On sort encore une fois. Ouais. On prend pas l'avion, mais c'est quand même une bonne petite run.
0: Tu parlais justement de votre garage. C'est quoi un petit peu vos premiers souvenirs, je sais pas, musicaux, entre copains, quand vous faites de la musique? Est-ce que vous auriez un souvenir en particulier?
2: Ben, en fait,
0: en tout cas, Louis,
2: Moi, puis Louis, puis Augustin, c'est ça. Ça fait quand même depuis 5 ans, mais Étienne a rejoint il y a 2 ans, puis la première soirée qu'il est venu jouer de la musique avec nous dans le garage, ben après ça, on est allé faire un party comme on fait souvent, puis... Ben, Étienne n'était pas tant habitué à ce style-là.
6: Non, c'est ça, j'ai puke. Ouais.
2: Et on l'a perdu, là, ce soir-là. Il a pris
6: ça nous a tissé très rapidement, je trouve. Parce qu'ils ont compris vite que j'étais un des leurs.
2: Ouais, première soirée, première débauche. Je sais pas comment vous dites ça ici, là, mais une sincère. Là.
4: Et alors, aujourd'hui, est-ce qu'il y a un projet en cours, quelque chose qui est en train d'être enregistré, un petit truc?
3: Exactement, oui. On a enregistré 2 chansons au courant de l'hiver, dont une qui a été finalisée, on va dire ça comme ça, puis ça devrait sortir dans les prochaines semaines. C'est notre premier single qui s'intitule Vanille, fait que ça devrait sortir sur les plateformes dans pas très longtemps. Puis
2: s'en va en studio pour enregistrer un EP, donc 6 à 7 chansons en juillet. Puis on fait une des grandes salles, une salle assez historique chez nous, le vieux clocher de Maga, qui est comme 400 personnes. Puis c'est là qu'on devrait faire notre lancement de EP, donc on est vraiment excités pour ça. Là. C'est pas mal ça, la grosse étape.
0: Là, vous dites que vous allez enregistrer plutôt cet été des chansons. Comment ça se passe en amont? Est-ce que, du coup, le fait de faire plusieurs lives, de faire plusieurs spectacles, ça vous donne de la force? Ça vous donne peut-être des idées sur comment vous pourriez peut-être modifier des versions studio?
2: Ça, c'est sûr. Ouais, on est tout le temps constamment en train de faire... de travailler nos chansons. Quand on les joue en spectacle, on est toujours prêt à les retravailler. Puis tu sais, en studio, ça va être un peu différent. Des fois, il y a des longueurs, mais on travaille beaucoup là-dessus. Mais le fait de jouer, de faire des spectacles, ça fait qu'on arrive en studio vraiment plus prêt, puis ça va 1000 fois plus vite. Là, fait que...
3: le fait d'entendre les chansons plusieurs fois, d'affilée, répéter, après chaque spectacle, après chaque répétition dans le garage aussi, ça t'aide à savoir, OK, là, il y a peut-être une longueur, peut-être à couper, peut-être à retravailler pour la version studio. Fait que c'est tout le temps bon.
2: C'est vraiment utile.
6: Et aussi, je trouve que de faire des spectacles, ça fait qu'avec la réception de la foule, on peut plus facilement comprendre où est-ce que certaines difficultés sont dans nos chansons pour plus facilement optimiser. Fait que ça aide de faire des belles expériences comme celle-ci.
4: Et juste avant de terminer, on a quand même une petite question. Est-ce que vous auriez une petite expression québécoise à nous apprendre?
2: Et tabarnak.
4: non, une autre qu'on connaît pas. Sinon, c'est pas rigolo.
2: Ah, Christy, les boys. On est sur l'expression.
6: On a des expressions, là.
7: On swing la baquette dans le fond de la boîte à bois.
2: Admettons quelque chose est pas bon, admettons on mange de la nourriture puis ça goûte pas super bon, on peut dire c'est pas à se crisser dans un mur, fait que c'est pas à se péter la tête dans un mur. si c'est vraiment bon,
7: c'est l'intensité du mot qui vient appuyer l'expression.
2: Si c'est vraiment bon, on peut dire c'est à se crisser dans un mur.
7: Le contraire aussi, ça fonctionne les deux.
2: Ça c'est de chez nous.
4: Bon, en tout cas, merci beaucoup.
2: Merci à vous. Merci beaucoup.
7: Salut.
4: Et on repart en musique justement à l'instant.

0: Et nous sommes toujours en direct du FIMU à Belfort pour vous faire vivre l'événement jusqu'à 22h30 sur les ondes de Radio Campus. Je suis en compagnie de Léo, bénévole à Radio Bruco. Salut Léo.
1: Salut, comment ça va?
0: Bah ça va super, et toi?
1: Bah il fait chaud, mais ça fait bien.
0: Et on est en compagnie d'une nouvelle artiste, Marlène Larsen. Tu peux nous en dire plus, Léo?
1: Évidemment. Et bah du coup, on va accueillir Marlène, qui est déjà sur le plateau avec nous. C'est une artiste qui a grandi entre la France et l'Angleterre avec un univers musical teinté de soft rock indé des années 90. Bonjour Marlène.
2: C'est vrai, bonjour.
1: Est-ce que tu pourrais te présenter?
2: Oui, bien sûr, je m'appelle Marlène Larsen. Je suis née entre la France et l'Angleterre. Donc je suis artiste, j'écris des chansons et je les joue sur scène. Et c'est ma vie, mon rêve, mon œuvre.
1: Magnifique. Et donc tu es sortie de scène il n'y a pas longtemps.
2: Oui, j'ai encore l'euphorie là, de la scène, c'était trop bien.
1: Justement, raconte-nous comment c'était.
2: C'était incroyable, c'était super, les gens étaient trop chauds, trop gentils. J'ai pris des énormes coups de soleil évidemment parce que j'étais en plein canard. Et ça participait à l'émotion de la chaleur et de tout ça quoi. Et c'était trop bien.
1: Et du coup, Marlène Larsen, c'est pas ton vrai nom?
2: Non.
1: Waouh, grosse info. Et du coup, c'est quoi l'histoire derrière ce nom un peu? Est-ce que tu peux nous raconter?
2: En fait, la petite histoire, c'est que j'ai commencé à faire de la musique c'est une histoire de sombre histoire sexiste misogyne. Mais en fait, quand j'ai commencé à faire de la musique, j'étais dans le rock. Et en fait, on m'a vraiment fait. Enfin, le tout premier concert que j'ai fait, c'était du hard rock, c'était du ACDC, Guns N' Roses, tout ça. Et en fait, au moment de. Je suis désolée, je vais très vite, je vois qu'il faut aller vite.
1: Non, il n'y a pas de souci. Non,
2: vas-y, fais, t'inquiète. Prends ton temps. Et en fait, après mon tout premier concert avec mon groupe, il y a un ingé son qui est venu nous voir en disant que la musique c'était super. Et la voix, c'est comme un veau qui se fait écraser par une voiture, sauf que le veau, au moins, ça s'arrête. J'avais 17 ans et c'était mon premier concert de rock. Et du coup, on a toujours comparé ma voix à quelque chose de très strident, désagréable, d'aigu, que j'avais pas ma place en fait dans cette scène-là. Et du coup, quand j'ai voulu refaire du rock et me réapproprier en fait la musique que j'aime, je me suis dit, je vais m'appeler Marlène Larsen et ça va faire un sacré pied de nez à tous ces gens-là qui m'ont dit que j'avais pas ma place ici quoi.
1: Mais de fou, et c'est tellement misogyne surtout, enfin genre.
2: Ouais, non, mais j'en reviens toujours pas qu'on m'ait dit ça, je vous avoue. En fait, j'en reviens pas d'avoir tenu. C'est ça en fait le truc, c'est qu'il faut une ténacité surhumaine pour continuer à faire ce métier, je crois.
1: En plus, du coup, quelle voix il faudrait faire du rock finalement du coup?
2: En plus j'avais pas beaucoup de culture musicale et du coup je connaissais pas tout ce qui était Riot Girls etc, et je pense que si j'avais connu à l'époque, ça m'aurait donné la force de dire mais tu rigoles ou quoi? Les Riot Girls, elles crient dans les micros, c'est le plus aigu possible et tout.

0: Et c'était une grande tournée de concerts aux États-Unis. Et c'était la même affiche de que des groupes avec des nanas. Et c'était très queer. Et en fait, il faisait comme ça une grande tournée. Il faisait une grande tournée dans tous les États-Unis avec le même line-up. Et ça avait l'air juste incroyable. Il y a un truc sur YouTube, si vous tapez Lilith Fair, ils ont filmé un concert. Enfin, une soirée. Et c'était fou, voilà.
1: Mais incroyable.
0: Ouais. Il y avait Sheryl Crow, il y avait genre des gros noms, quoi. Joe. Il y avait. Enfin.
1: Putain, mais le banger.
0: Ouais, j'aurais fait ça, je pense, si j'avais pu.
1: Et en juin 2025, tu as sorti un second EP, Attempt on Fire.
0: Ouais.
1: Quelle est la signification derrière ce titre?
0: En fait, c'était une espèce de... J'ai fait un premier EP qui posait un petit peu les bases de ben, qui suis-je en fait? Qu'est-ce que je veux donner au monde? Est-ce que je vais oser devenir qui j'ai envie d'être? Ça, c'était la base de mon premier disque. Et dans le deuxième, c'est comme si j'avais fait tout ce travail sur moi et je me suis posé ces questions. J'avais regardé beaucoup en introspection. Et puis sur ce deuxième disque, j'ai un peu regardé les autres et j'ai un peu tourné mon attention sur ben, la frustration et mes relations. Et j'ai un peu exploré tout ça. Et le truc du coup du coming in aussi, dont je parle dans Sweet Summer Child, notamment sur ce moment où tu captes avec toi-même que potentiellement t'es un peu queer et que t'es pas ce que tu pensais être, tout ça. Et et ce moment qui a été hyper important en fait dans ma vie et qui a déterminé tout ce que j'ai fait en fait, et à quoi j'ai envie de ressembler, qu'est-ce que j'ai envie de faire. Et ouais, du coup c'est un album un peu plus ouvert en fait sur les autres, mais toujours deep et intense et plein d'autodérision, n'est-ce pas? Parce qu'il faut rire, sinon on pleure.
1: Et tu pourrais un peu nous décrire la pochette de cet album, du coup?
0: Oui, alors j'adore cette pochette, je suis trop fière de cette pochette. En gros, j'avais une idée, j'étais là, ouais, il faudrait qu'on me voit de dos et qu'il y ait un immense feu rose et que du coup je sois avec un extincteur et qu'on sache pas trop si j'étais là pour allumer le feu ou si je suis là pour l'éteindre ou si je suis. Bref, et voilà. Un énorme feu rose.
1: Pourquoi la couleur rose d'ailleurs?
0: Eh ben, ça a été une évolution un peu naturelle. Je me suis dit, cet EP, il faut qu'il soit rose flashy, quoi. Et par erreur, je me suis teint les cheveux en bleu. Ça devait être violet. Et puis en fait, c'est sorti bleu. Et j'ai adoré. Je suis tombée complètement in love. J'ai des cheveux bleus tartatin, quoi. C'est vraiment une erreur tartatin. Et du coup, je me suis dit, ça va être rose et bleu. Toute l'esthétique autour de ce disque va être rose et bleu. Et j'ai adoré faire ça.
1: Et cette EP, du coup, bah, il parle de relations humaines, d'anxiété, de jalousie, d'amour toxique.
0: Ouais.
1: Pourquoi t'as envie de parler de ça un petit peu dans cette EP, du coup?
0: Je pense que c'était important pour moi parce qu'évidemment, en étant influencée par les personnes que je vous ai citées plus tôt, il y a un truc de presque catharsis et de journal intime et de sortir ce que j'ai appris, ce que je vis et ce que j'ai appris. Je le sors et ça fait des chansons. Et il y a un côté qu'on maîtrise pas trop, en fait, hein, quand on écrit des chansons, ce qui va vraiment sortir. Mais généralement, j'ai un problème. Je fais des couplets, refrains. Après, je vais chez la psy et la psy me donne la solution et j'écris mon pont avec ce que me dit la psy.
1: Est-ce que tu es en train de travailler sur un nouvel album? Est-ce que tu as des actus à nous partager?
0: Oui, je suis en train de travailler sur mon premier album qui devrait sortir l'année prochaine et je suis trop contente. Et l'idée, ce serait de faire plein de concerts et de revenir vous voir, j'espère, à Belfort, parce que c'était incroyable cette ambiance-là. Incroyable.
1: Mais quand tu veux, hein. Notre invité quand tu veux à la radio, hein, dans tous les cas,
0: trop
1: on
0: bien.
1: Est ouvert. Hein.
0: Je prendrai ton tel.
1: Mais parfait. En tout cas, merci à toi, Marlène, d'être venue à notre micro.
0: C'était trop cool, merci.
1: C'était incroyable, ton t-shirt est trop beau.
0: Merci c'est
1: à
0: moi qui l'ai fait.
1: Mais ouais, je mets t'as trop de
0: avec
1: talent
0: toutes
1: en fait.
0: Mes, avec toutes mes mères. Et il y a Troy Bolton
1: c'est
0: dedans.
1: C'est super chouette.
0: Qui est une de mes mères.
1: Magnifique, magnifique. Et ben, merci beaucoup à toi, c'était une super interview.
0: Merci
1: et du coup, on reste en direct sur Radio Campus Besançon et Belfort. À tout de suite.
0: À tout de suite.

0: que ça... Mais oui, ça marche. Bonjour à toutes et à tous. Déjà, on va déjà se présenter parce qu'il y a des nouvelles voix à la radio quand même. Moi, je suis Clémence de Radio Dijon Campus et je suis avec François.
1: De Radio Dijon Campus également. Aussi. Voilà. On débarque tout juste sur l'antenne.
0: On débarque sur un terrain inconnu chez, je veux dire, la concurrence, mais pas du tout chez les copains.
1: C'est les copains, oui.
0: Pour le FIMU, on est en direct. Il fait toujours beau et beaucoup trop chaud pour nos Dijonais qu'on ne voit jamais le soleil. Et on est en direct et aujourd'hui, mais enfin maintenant, on va recevoir un groupe Aura Paradox. C'est un groupe unique qui mélange beaucoup de choses, comme des chimistes, de la musique. Vous composez dans votre labo un cocktail d'électro et de rock qu'on n'entend nulle part ailleurs. Après une pause de 5 ans, vous revenez avec de nouvelles inspirations et une nouvelle énergie. D'ailleurs, on pourra vous retrouver ce soir à 21h45 sur la scène de campus, juste derrière nous, donc derrière notre stand au frais sous les arbres. Et ça, ce n'est pas négligeable. Mais avant... Vous êtes en direct sur Radio Campus Belfort-Montbéliard et Radio Campus Besançon.
1: C'est aussi diffusé à Dijon. Hein.
0: Mais aussi à Dijon, mais c'est l'habitude de dire Radio Dijon Campus. Déjà, pour commencer, simple question, comment ça va? Pas trop stressé?
2: Ça va.
1: Ça va super.
2: Ça va, on a fait un petit peu de route, on était un peu moite.
1: Un petit peu de stress, évidemment. C'est ça, on vient
2: directement de Grenoble. Et un petit peu de stress. Nous, c'est la première fois qu'on va jouer ce set ce soir. C'est le premier set qu'on refait depuis.
0: Donc, petit exclu déjà.
2: Notre pause. Ouais. Totalement. Donc, on a hâte de voir ce que ça va faire sur les gens. C'est la première fois qu'on va pouvoir voir la réaction du public face à notre musique. On a trop hâte.
0: Voilà. Et du coup, première fois au FIMU, je suppose.
2: Première fois au FIMU. Ouais. Ouais. On prend déjà une claque. Ouais. C'est incroyable.
1: Il y a plein de choses super. Ouais.
2: C'est ouf. Partout. Magique.
1: On l'a dit un peu plus tôt, vous avez fait une pause de 5 ans, de 2020 à 2025 à peu près. Qu'est-ce qui s'est passé? Est-ce que ça a un lien avec ce nouveau set?
2: Alors, qu'est-ce qui s'est passé? Oui, ça a tout à fait un lien avec le nouveau set. En fait, il y a eu l'arrivée du Covid et au même moment, moi, j'ai fait une grosse dépression. C'est ce
1: comme
2: genre
1: beaucoup,
2: de moment où tout ce que tu as mis sous le tapis pendant des années vient popper et vient te faire coucou en mode salut, on a toujours été là. Donc c'est ça qui s'est passé. En fait, on a eu une grosse pause parce qu'on a eu besoin de se recentrer. Moi, j'ai eu besoin de reconstruire beaucoup de choses. Et je pense qu'on avait besoin aussi de se développer un peu l'un sans l'autre pendant un petit moment en tant qu'artiste, en tant qu'humain, de se retrouver et de repartir sur des nouvelles bases ensemble.
0: Est-ce que quand vous êtes, on va dire entre guillemets, séparés pour la petite pause, vous avez fait de la musique chacun de votre côté ou pas du tout?
3: Ouais, on a continué un petit peu. Enfin, en fait, moi, j'ai pas mal de projets à côté, donc j'ai aussi creusé le sound design et la production en général. Et avec Nao, on a continué aussi un petit peu à créer les ébauches des morceaux qu'on va jouer ce soir, en fait.
2: C'est ça, en fait, on s'est jamais lâché.
3: Voilà.
0: Et est-ce que malgré la pause, est-ce que vous avez retrouvé votre public, par exemple d'avant? Est-ce que vous avez créé une petite communauté ou est-ce que là vous retrouvez un nouvel auditoire ou pas? Enfin, est-ce que vous savez tout ça ou pas?
3: Eh ben, on s'est rendu compte que ouais, ils nous avaient jamais lâché en fait. Que donc surtout dans le microcosme grenoblois, le monde de la jungle aussi pas mal. Les gens sont là et ils sont toujours là quoi. Donc ça fait trop plaisir.
2: Ouais, on a beaucoup de chance.
3: Ouais.
2: On a beaucoup de chance. On a une petite communauté qui est vraiment là, qui est active et qui est pleine d'amour. C'est trop cool.
1: Ouais, ça fait plaisir. Ouais. Vous avez fait en fin d'année dernière ou milieu d'année dernière, ça j'ai pas les dates exactes, une résidence à Grenoble.
2: Tout à fait.
1: En parallèle, vous sortiez des nouveaux morceaux, donc on sent que le groupe il est sur quelque chose de solide qui arrive. Le but de cette résidence, c'était de travailler la compo, travailler la scène. Qu'est-ce que ça vous a apporté et dans quel cadre ça se faisait cet accompagnement?
2: Alors au tout début, le but de cette résidence, c'était vraiment de bosser un show light parce qu'on a envie avec Aura de à un moment pouvoir présenter un show avec vraiment des lights programmés sur chaque petit élément de la musique. Donc à la base, on y venait pour voir ça. Au final, il y a eu des petites péripéties qui ont fait qu'on n'a pas pu travailler ça, mais cette résidence nous a permis de juste reconnecter Yo et moi avec le jeu de scène, parce qu'on n'avait pas eu l'occasion. On avait vraiment passé des mois en studio à juste bosser des compos, et là en fait on a eu 3 jours à juste kiffer et à se rappeler d'à quel point on aime jouer de la musique ensemble, et c'était trop bien.
0: C'est un peu relancer le truc, la résidence, ouais.
2: Carrément. Ressentir tout ça dans ton corps, ça te motive de fou.
1: Et c'était dans quel cadre? C'était la ville de Grenoble? C'était, ou c'est juste vous qui avez demandé une résidence à la salle?
3: Ouais, c'était par une asso qui nous accompagne, qui nous a eu une subvention qui a permis de cette résidence, ouais. Qui s'appelle Mixart, à Grenoble.
1: Ok, super. Ben, on les remercie.
3: Merci, ouais. Mixart.
2: Bien sûr.
0: Et ça fait quoi de reprendre des dates après quelques années comme ça là? Ça fait quoi?
3: On est trop excités.
2: Ouais, là, tout à l'heure, on était dans la scène campus, on avait juste envie de monter sur scène en fait. C'est ça, c'est
3: bon,
2: beaucoup d'excitation, un peu de peur forcément, parce que t'as jamais testé les morceaux et tu sais pas comment les gens vont réagir. Donc c'est rigolo parce qu'en fait tu passes d'un d'années, de mois à vraiment bosser en binôme sur des choses et être un peu en tunnel. Et là, tu vas enfin avoir l'opportunité et la chance de partager ça avec des gens. Et je trouve ça hyper excitant. Ouais. Hyper excitant.
3: Et puis voilà, on a fait des choix artistiques un peu osés parfois.
2: Ouais.
3: Donc, comme c'est la première fois, on sait pas du tout ce qui va se passer. Quoi.
1: Mais justement, je vais venir sur ces choix artistiques. Je pense que vous allez me corriger. Vous chantez dans une langue inventée.
2: Oui, tout à fait.
1: Yupai.
2: Lupai, ouais.
1: Ah, je pense. Carrément. Lupai, voilà, il manquait le i.
2: Oh, mais c'est très bien.
1: C'est une langue inventée, donc c'est quoi? Il y a un vrai vocabulaire travaillé ou alors c'est vraiment une question de sonorité?
2: Alors, c'est vraiment une question de sonorité. Il y a un moment où c'est beau, on a bûché dessus. Avec Yo, on voulait faire un vrai travail linguistique et la rendre praticable.
1: C'est très long.
2: Mais en fait, c'est un taf de fou.
0: Vous n'êtes pas Tolkien, c'est
2: voilà,
0: ça.
2: Voilà, nous ne sommes pas Tolkien et en fait, linguiste, c'est un métier. Donc, on est resté plutôt sur un catalogue de sonorités, de choses qui reviennent et ouais. qui nous permet d'utiliser cette langue et de juste avoir des chants qui sont super libres.
1: Moi,
2: j'ai utilisé les.
1: Ouais, pardon, je t'ai coupé.
2: Mais donc, t'en fais pas.
1: Ça me fait penser au groupe Igor que vous devez connaître.
2: Ouais,
1: ça. Est-ce que ça vient d'eux ou c'est juste un truc en commun?
2: Ça vient pas d'eux, mais c'est une grosse influence.
3: Ouais, on aime beaucoup Igor.
1: Ouais, je crois qu'ils appellent ça la langue du cœur. C'est vraiment genre ce qui leur vient sur le moment.
0: Parce que pourquoi avoir fait ce choix? Je lui ai demandé de choisir. C'est ça, sur
2: c'est
0: l'émotion.
2: Exactement ça. C'est quand t'es en studio, en tout cas, je sais que des fois. Enfin, on bosse avec eux, je vais prendre mes prises de son, je vais faire ce qu'on appelle des yaourts. Et des fois, t'as ce chant qui va popper où tu te dis, oh waouh, c'est celui-ci. Et en fait, si t'essayes de reprendre ce chant et d'imposer une langue, type de l'anglais ou du français dessus, tu retrouves pas vraiment la même énergie, la même émotion. Donc moi, j'aime dire que la magie de ce premier yaourt, c'est un peu comme dit Igor, tu vois, cette la langue du cœur. Et en fait, tu la dénatures, j'ai l'impression, quand tu essayes de mettre d'autres mots dessus. Et je tiens à garder cette liberté.
1: Et t'as pas peur de perdre un sens du morceau, du coup?
2: Bah, c'est intéressant, c'est un truc auquel on réfléchit vachement avec Aura.
3: Il y a quand même des paroles sur des morceaux. C'est pas
2: bien sûr,
1: entièrement un peu en anglais. Ouais. Inventé,
3: donc en fait, il y a quand même des morceaux qui ont vraiment des propos et tout, et qui défendent vraiment des choses fortes.
2: C'est ça, mais c'est aussi un vrai parti pris artistique pour nous. De se dire, d'essayer de d'expliquer aux gens que t'as pas forcément besoin d'avoir tout le lexique, d'avoir toutes les paroles pour ressentir. Nous, on pense vraiment qu'il y a quelque chose qui se passe dans la musique qui est au-delà du sens du mot. Que si t'as quelqu'un qui t'interprète de façon hyper intense une chanson sur une salade de pommes de terre, elle va pouvoir te faire pleurer en fait. Tu vois, il y a un truc qui est au-delà du mot que je pense que tout le monde peut comprendre.
1: C'est de la communication par le son, quoi, par les sonorités.
2: C'est ça.
1: Et justement, en parlant de sonorité, comment ça se passe, vous, votre composition? Parce que vous mélangez beaucoup de choses. Ouais. Alors du coup, ça doit être des choix, ça doit être des surprises. Comment ça marche?
3: Eh ben, c'est un peu le freestyle, quoi. C'est un peu, c'est un peu partir sans trop savoir où on va aller et de prendre ce qui vient. Et si on aime, on y va. Et en fait, on se bride pas du tout sur les barrières de genre, de se dire on fait ça. Non, on fait ce qu'on a envie de faire sur le moment. Et du coup, c'est pour ça qu'il y a un peu tout dans le set, quoi.
0: Et est-ce que, parce que là, il y a eu un premier EP en 2019, j'ai le nom ouais. juste sous les nœuds, c'est sous les nœuds, j'ai dit Polymorphia. Là, vous avez sorti un dernier single il y a 8 jours. Est-ce qu'on peut s'attendre à un potentiel album? Est-ce qu'il y a des trucs en préparation?
3: Carrément, il y a un album qui arrive.
0: Qui arrive ouais. Une date, il y a un an, rien?
2: Il n'y a pas vraiment de date pour l'instant.
0: Non, y a pas de...
3: Sûrement début 2027.
2: Voilà.
1: Pour l'instant, c'est le goutte à goutte single après single.
3: C'est ouais, ça. C'est ouais. ça un petit peu.
2: Et histoire d'y regrouper après, de sortir un vrai projet qui nous permettrait d'accéder à d'autres choses si on sort cet album.
1: C'est déjà beaucoup le film.
2: Ouais.
3: Ouais, c'est déjà cool
2: le film. Ouais.
0: Et justement, on va s'attendre. À quoi ça va ressembler justement ce soir sur scène? Quoi?
3: Et ben, c'est l'album en fait. Hein.
2: Ouais, c'est un petit peu l'album. En fait, ce set, on l'a créé un petit peu comme. Une descente à l'intérieur d'une psyché. Tu sais, en fait, on l'a construit comme. Tu te rends compte que ça va pas trop. Puis, dernier soupçon de folie avant la chute, puis qu'est-ce qui se passe une fois que t'as fait face à tes démons? Donc, en fait, on l'a vraiment construit comme ça, ce set. Et. Je me suis perdu au milieu de ce que j'étais en train de
3: faire.
2: Je n'ai pas dormi.
1: On était sur la descente.
2: Donc, en fait. À quoi tu peux t'attendre? À un truc intime, à un truc intense, à un truc un peu bizarre des fois, ouais. mais qui assume sa bizarrerie, à quelque chose qui bouge beaucoup et à deux personnes qui kiffent profondément ce qu'ils sont en train de faire.
1: C'est le principal, ça voilà. fait super envie dit comme ça.
0: Ouais,
1: tout
0: vrai.
1: Ce que je sais, c'est qu'il n'y aura pas les lumières calées au poil de cul. Du coup, voilà.
2: Ça arrivera un jour, on bosse là-dessus.
1: L'année prochaine,
0: c'est vraiment un mélange de tout, comme votre musique, en fait, d'énergie, d'avoir envie aussi de revenir sur scène. Donc on attend un peu, je dirais un peu explosif peut-être ou...
2: Ouais, je pense qu'il y a des trucs un peu explosifs. Quoi.
3: Ouais. Un peu, ouais.
2: Carrément. Il y a tout. Il y a de la tristesse, il y a de la joie, il y a de la puissance, de la vraie rage. Ouais.
1: Bah,
2: voulait présenter un full panel en fait.
0: Direct premier, enfin c'est pas premier concert ou pas de.
2: On a déjà fait des dates, mais c'est notre premier concert depuis 6 ans.
0: Depuis la pause.
3: Avec vraiment les nouveaux morceaux. Enfin, il y a quand même eu un gap aussi en qualité de production et tout depuis l'époque. Donc enfin voilà.
1: Et comment vous êtes fait programmer au Fimus sans avoir joué depuis toutes ces années?
3: Et on s'est posé la question.
1: Ah, c'est pas vous qui avez candidaté.
3: On a candidaté, mais sans trop y croire. Enfin, en disant bah allez, ça coûte rien et tout. Et en
2: c'est clair. Non, juste un joli dossier. On a envoyé tout ce qu'ils avaient demandé. On a eu la chance d'être sélectionnés. On était super surpris.
1: Ouais,
2: bah, très très c'est heureux. Bien. Très très heureux.
1: C'est qu'ils ont aimé votre musique. Quoi.
2: Bah ouais. Ça fait plaisir. Merci. Profondément.
3: Merci de la confiance. Ouais.
0: Ben, merci à vous, à Aura Parodox. On rappelle, c'est ce soir à 21h45, du coup à quelques pas derrière, là, sous les arbres, sur la scène campus. Donc allez les voir, parce qu'à mon avis, ça annonce quand même un live, bah, comme ils l'ont dit, explosif, avec plein de surprises et plein de, j'ai dire, de couleurs pour moi. Je vois plein de couleurs.
1: C'est vrai, ouais,
0: exactement comme ton maquillage qu'on ne voit pas. Mais, et voilà, ben, merci beaucoup à vous.
2: Merci à vous.
3: Merci
2: deux,
3: à
2: c'est
3: vous.
2: Trop
1: et puis à ce soir.
0: Et puis à
2: avec
0: ce soir.
2: Avec plaisir, hein. On vous attend devant la scène.
0: Merci.

0: cette ère-là. J'espère que tu aimes, c'est assez bon nom. C'est le requiem pour un con.
1: Et on part.

0: Merci beaucoup.
1: Donc on a deux albums. Le premier s'appelle Aberrance et le deuxième s'appelle Notes from Underground, inspiré par Dostoïevski. Vous pouvez les trouver sur Spotify et iTunes. Je voudrais vous jouer la première chanson de notre deuxième album, le nouvel album, Notes from Underground. Et cette chanson s'appelle Nude.

0: On est avec Lila et Aurélien qui font partie du groupe Alita, le groupe de métal qui nous vient tout droit d'Alsace en direct du FIMUS, Radio Campus Belfort-Montbéliard et Radio Campus Besançon. Bonjour à vous, comment allez-vous?
1: Salut. Ça va?
2: Ouais, bien.
0: Parfait. Alors, pour commencer, comment le groupe Alita s'est-il formé?
1: Alors d'abord, après le Covid, on était une bande de potes qui se connaissaient déjà. On sortait de différents projets chacun. Et après le Covid, on s'est dit, venez, on fait un truc ensemble parce qu'on a des projets qui sont arrêtés, en fait. Et on a commencé à répéter au MoMA, à Mulhouse, et on cherchait un chanteur activement, ou une chanteuse. Et du coup, on a envoyé un mail, c'était sur Zikinf, je crois. Zikinf.
2: C'était quand même assez un mec que vous vouliez de base.
1: De base, on voulait un gars, ouais. Sans, ouais, un gars ou une fille, ça nous était égal, je crois, en fait. Mais on voulait un chanteur qui envoie, quoi.
2: Qui patate.
1: Et ouais, donc du coup, on avait envoyé un mail sur Zikin, et je crois que tu avais répondu.
2: En fait, le premier mail, j'avais pas du tout répondu. Moi, c'était la saison où je sortais d'études et je prenais le travail, donc j'étais vraiment pas du tout dans le truc de faire de la musique ou quoi. Et Chris, un de nos guitaristes, m'a relancé en perso. Et j'ai fini par venir à une répète que vous organisez donc au Noumatrouf à Mulhouse. On a fait des petits essais et en fait ça a matché autant musicalement que amicalement direct.
3: T'avais déjà des projets avant toi, métal?
2: Un petit peu. Fait juste beaucoup de petits projets à droite à gauche qui n'ont jamais eu vocation à faire de la scène ou quoi que ce soit. C'était vraiment juste pour l'entraînement. Et là, Alita, c'est le premier groupe avec lequel ça évolue vraiment.
0: Et du coup, on disait que c'est donc toi la voix du groupe et que tes scrims, ils envoient. Alors, depuis combien de temps tu travailles toi et tes scrims? Parce que ça s'entend que c'est pas depuis peu non plus.
2: Alors, effectivement, ça fait un petit moment. Je pense que j'ai commencé à m'intéresser à ça quand j'avais 13-14 ans, pour le bonheur de mes parents. ça va faire depuis ce temps-là que je pratique et que j'ai découvert que les filles aussi étaient capables de faire du métal.
3: Et donc vous êtes retrouvé un groupe de potes avec une chanteuse qui s'est rajoutée. Vous avez sûrement des influences en commun. C'était quoi vos influences pour la
1: Ouais, bah on avait, on écoute un peu de tout ce qui est Polaris, Landmarks. Titu va nous dire les Backstreet Boys, mais non, mais voilà, c'est pour la blague. Mais ouais, c'est surtout ces groupes-là un petit peu. Et puis on écoutait beaucoup de Ginger avec Dorian. Et quand Lila est arrivée. Elle est venue faire en sorte son audition. Elle nous a dit les gars, j'aimerais bien chanter un truc que je connais bien. Et ce morceau, ce serait Pieces de Ginger.
3: Ah bah oui.
1: Avec Dorian, on s'est regardé, on s'est dit fais ça. C'est bon, ça va direct le faire, quoi.
2: Et hop, dans la poche.
1: Ouais, elle l'a chanté, on s'est regardé, on a fait wow. Donc du coup, on s'est dit vas-y, go, quoi. Et après, nous, on lui a joué trois de nos morceaux qu'on avait déjà créés. Je crois qu'il y a encore dans le lot d'Ice Sweet Pressure qu'on joue toujours et qu'il y a un morceau qui a évolué. Et direct, ça t'a plu, je crois. Hein. Ça t'a plu direct. Et puis,
3: vous aviez déjà mis les voix ou c'est toi qui compose les lignes vocales?
2: C'est moi qui compose les lignes vocales. Donc en général, les garçons, ils viennent avec une proposition instrumentale. Ouais. Et par la suite, moi, je vais bosser aussi de mon côté, essayer de trouver des lignes de voix et qu'on se revoit en répète. L'idée, c'est de leur proposer quelque chose. Évidemment, on est toujours dans la discussion hein, s'il faut changer des choses. Mais ouais, c'est moi qui écris les lignes de voix.
1: Ouais.
3: Donc vous composez du métal, mais il y a beaucoup d'autres influences. Il y a un peu de rap, un peu de blues, j'ai vu. Comment vous mélangez ça et est-ce que c'est vraiment important pour vous de casser un peu les codes du métal?
1: Alors, on les casse sans vraiment vouloir les casser. Je pense qu'en fait, on n'aime pas trop que les morceaux se répètent non plus. Du coup, on a des influences un peu qui nous viennent sur le moment en buff, en répète. Donc nous, les instruments, on se voit très régulièrement. Avec Dorian à la basse, Tito à la guitare et Chris à la guitare. Nous quatre, on se voit beaucoup plus régulièrement. On fait des jams, on buff et on crée des riffs. Et du coup, à partir de là, ça vient. Et puis généralement, il se passe qu'il y a des rythmes un peu plus rap, un peu plus hip-hop, d'autres un peu plus blues et des trucs qui vont revenir quoi, en sonorité. Et du coup, Lila, dessus, elle arrive à faire à peu près tout. Donc du coup, on est plutôt contents et elle arrive vraiment à rapper des trucs de fou et ça le fait, quoi.
0: Et votre groupe, il est assez jeune, 3 ans à peine. Et pourtant, vous enchaînez les festivals de rock et de métal depuis une bonne année. Et vous enchaînez les festivals. Comment est-ce que vous expliquez ce succès? Oula.
1: Bonne question.
2: Ouais, c'est une bonne question. Je pense qu'on n'avait pas tellement d'attente au moment où on a commencé à se dire « Bon, on va sortir de notre grotte, on va commencer à faire des concerts. » On s'est dit on a envie juste de montrer notre musique, d'avoir aussi le retour des gens parce que c'est hyper important pour avancer. Et on a eu plein de connexions aussi à droite à gauche. Moi, je travaillais dans le milieu du spectacle. On en a 2-3 autour de nous qui avaient déjà un peu des contacts. Donc, c'est vrai que ça nous a permis de faire des petites connexions. Et les gens, en fait, ont aussi parié sur nous. On a eu la chance de ça. Ils se sont dit, allez-y, on vous fait confiance. Systématiquement, on a eu des bons retours et ça a marché. Ça fait vraiment plaisir de voir cette évolution.
1: C'est ça, ouais.
0: Et vous souhaitez quoi pour la suite ?
1: Bah, que ça continue sur cette lancée, on aime beaucoup et qu'on puisse avoir d'autres opportunités, d'autres choses comme ça. Et faire de la musique à fond, toujours à fond.
3: Il n'y a pas un festival en particulier ou un groupe en particulier avec qui vous aimeriez jouer ?
2: Ouais. Moi personnellement, pas vraiment. Je pense que là, on a commencé surtout à bosser l'aspect scénique, peut-être un peu plus le côté spectacle. Et j'aimerais vraiment qu'on continue à avancer là-dessus pour qu'en fait on fournisse un vrai show en plus de ce qu'on fournit musicalement, d'avoir une cohérence sur scène. Après les festivals, il y en a tellement qui existent et on a la chance en plus d'être dans une région qui en fait exister beaucoup. Et je pense qu'on n'a pas d'objectif précis, mais...
1: Non, pas en termes de festival précis ou choses comme ça, mais déjà on est content de pouvoir jouer au film ce soir. Et puis la semaine dernière on a pu faire la laiterie aussi, donc c'était super cool à Strasbourg.
3: Ouais, c'est énorme.
1: Donc
3: déjà.
1: Ouais, on a déjà fait des super scènes, on aspire à en faire d'autres et on espère que ça continuera dans ce sens-là.
2: Peut-être les Eurockéennes ?
1: Peut-être les Eurockéennes, pourquoi pas.
3: On croise les doigts.
1: On croise les doigts aussi.
0: Et vous jouez donc devant un public très varié au FIMU. Ça vous plaît de faire découvrir votre univers à des gens qui n'écoutent pas spécialement du métal ?
2: Ouais, je pense qu'on partage un peu tous cette vision, mais donc on est tous, on a des influences métal très diverses les uns les autres, mais parfois des trucs un peu plus énervés ou un peu plus niche. Mais quand on a créé le groupe, on avait envie de faire quelque chose qui soit aussi peut-être plus large public, que des gens justement typiquement qui n'écoutent pas cette musique puissent nous écouter, se dire ah mais en fait on passe un bon moment, on aime bien ce que vous proposez, et du coup ça va ouvrir un petit peu plus.
1: C'est un peu l'état d'esprit du projet.
0: Okay. C'est ça la musique dans tous les cas.
3: Oui,
1: ouais, c'est ça.
3: Ça fait, du coup, vous avez quand même une belle expérience de scène là, depuis quelques mois, même année. Est-ce que vous avez une anecdote un peu drôle ou marquante qui sort du lot ?
1: Une anecdote marrante ?
3: À la volée, c'est pas évident. Ouais.
2: C'est dur. Des anecdotes de scène, pas tant. En vrai, je pense que ce qui m'a le plus surpris, c'est qu'on a Chris, un de nos guitaristes, qui est quelqu'un d'assez statique, qu'on a tendance à dire, qui est pas trop dans le mouvement, qui se met dans un coin de la scène et qui bouge pas trop, qui n'est pas en face de nous. Et on a fait un petit festival et on s'est dit, bon, allez, les garçons, on se motive, on bouge, on donne tout. Et Chris, on était en mode, allez, Chris, vas-y. Et à un moment, moi, j'étais totalement à fond dans le concert, je faisais pas trop gaffe à où il était. Et je tourne la tête et je le vois en train de faire du crowdsurfing sur les gens. Je me suis dit, il l'a vraiment pas pris à moitié.
1: Il est descendu chez les gens et puis
3: ça lui a plu.
1: Ouais.
2: Lui, il s'est éclaté.
1: Du coup, c'est éclaté.
3: Il bouge plus maintenant.
1: Ça
0: l'a débloqué, c'est bien.
1: Ouais, c'est super cool.
3: Vous jouez assez tard ce soir à 23h30 sur la scène campus juste derrière. Comment vous vous sentez ?
1: Bah plutôt bien.
3: Ouais, pas trop stressé.
1: Non, content d'être là. On sait qu'il y aura du monde parce que le FIMU est connu pour ça aussi. Ouais. Donc on sait qu'il y aura forcément du monde. Et puis on a hâte de faire découvrir justement notre musique à plein de gens différents et voir si ça plaît vraiment à autant qu'on le pense, comme on disait juste avant. Donc on est super content.
2: On espère que les gens auront encore beaucoup d'énergie.
3: Oui, c'est samedi.
2: 23h.
1: Je pense qu'il fera un peu plus frais. Ils seront contents.
0: Et en parlant de l'énergie des gens, quand vous êtes sur scène par rapport à votre public, vous préférez les voir vraiment se déchaîner ou plutôt leur éprouver des émotions un peu plus profondes ? C'est quoi que vous préférez ? Qui vous fait le plus vivre la scène ?
2: Je pense que c'est difficile d'avoir un public très stoïque. Surtout quand on fait en plus ce style musical où on s'attend à des pogos, des gens qui bougent, ce genre de choses. Donc c'est vrai que je pense qu'on aspire beaucoup à ce genre de moment.
1: Oui, c'est vrai.
2: Après, on a aussi des instants plus calmes dans notre set, si on peut dire ça. Et c'est vrai que voir les gens très concentrés sur notre musique et sur ce qu'on propose, je trouve ça autant intéressant que de les voir sauter partout.
1: C'est ça, ouais.
0: Eh ben, écoutez, merci beaucoup à vous deux d'avoir répondu à nos questions et d'avoir été avec nous en direct.
1: Merci à vous.
0: Je vous souhaite un bon courage et puis un bon concert pour ce soir.
1: Merci
2: beaucoup.
0: Et dans quelques minutes, nous aurons Amélie et Salah qui seront au micro du groupe Gurumi Iran. Très bonne écoute à vous sur Radio Campus Belfort-Montbéliard et Radio Campus Besançon.

0: 19h45 sur les ondes de Radio Campus Besançon, Radio Campus Belfort, Montbéliard et toutes les radios du réseau partenaire de Radio Campus France. Vous êtes à l'écoute de notre émission spéciale, on est en direct du FIMU, le Festival International de Musique de Belfort, et comme chaque année on le couvre. Et aujourd'hui il y a plein de voix, il y a plein de monde que vous allez entendre, mais je suis accompagnée de Salah.
1: Salut. Bonjour à tous.
0: Ça va?
1: Ça va très bien, merci.
0: Est-ce que tu peux nous présenter le prochain projet musical dont on va parler?
1: Alors aujourd'hui, nous avons le plaisir d'être en compagnie du groupe Guru Miran. Today we are joined by a unique artist. He play world music and pop and soul and rock. Guru Miran, welcome.
2: Merci. C'est le plaisir d'être ici.
1: How are you feeling right now after the show?
2: Oh, super tired, thirsty for sure, but also super happy.
1: Fatigué, un peu assoiffé,
2: oui,
1: ouais.
2: Oui. Mais c'était génial. The audience was amazing. The organization is amazing. It was really a pleasure playing in this festival, and thank you for having us here. It's a pleasure.
1: Okay.
0: Alors je vais faire ma question en français et en anglais pour les membres du groupe et puis pour les auditeuristes. Alors j'ai vu que beaucoup de familles libanaises d'origine arménienne portent un nom de famille à la terminaison en Yan, donc Miran par exemple, c'est ton cas. Et quand tu étais plus jeune, on t'appelait Miran Guru au lieu de Miran Gurunyan. Est-ce que c'est de là que vient ton nom de scène? Alors je vais aussi le dire en anglais. I've noticed that many Libanese families of American origin are surnames ending in Yan. Miran, that's your case. And when you were younger, you were called Miran Guru instead of Miran Guru Yan. Is that where your name stage came from?
2: Actually, it came from that. I had a professor lorsque j'étais en brevet. Il faisait, il se moquait de moi, mais in a positive way. He didn't mean any harm, and I wasn't the kindest student really. So every time I was doing things wrong, he was like, "Guru, tu vas pas faire ça, tu vois." Donc ça a resté avec, oui, ça a resté comme un surnom, comme Guru Miran.
0: Donc pour traduire rapidement, c'est un de ses professeurs qui l'appelait comme ça. Donc c'était plus un petit surnom positif, plus que qu'autre chose que négatif, effectivement.
2: Mais j'aime croire que c'était positif.
0: Bien sûr, j'espère. En tout cas, ça a mené sur un projet musical. Ouais. Donc c'est positif.
2: Ouais. Pour moi.
0: Oui.
1: Guru Miran, can you tell us about the genesis of this project? Tu peux nous parler de la genèse de ce projet, cette aventure musicale?
2: Cette aventure a commencé en 2015. C'était lorsque, avant ça, j'avais plusieurs projets. J'ai commencé avec un projet au Liban qui s'appelait Blend. Nous étions le premier groupe arabe qui était signé sur EMI en 2002. Ouais. Et puis j'ai fait plusieurs projets en partie de groupe. At some time en 2010-2013, j'étais un peu fatigué de toute la scène musicale et d'être part du groupe. Donc j'ai arrêté un peu la musique, mais pas pour longtemps. Et puis j'ai décidé de continuer. Mais j'étais plutôt seul à l'origine. Donc j'ai commencé avec le nom Guru Miran, juste pour être comme solo. Et puis j'ai fait mon premier album en 2015 sous le titre de Guru Miran avec l'album Aberrance. Puis en 2020 j'ai quitté le Liban à cause du turmoil politique et toutes les choses qui étaient très difficiles au Liban de rester. Donc j'ai échappé le Covid et je me suis dirigé vers l'Arménie parce que j'étais arménien, d'origine arménienne. Et c'était l'une des destinations, mais ça devait être quelque chose de temporaire pour quelques mois,
1: oui.
2: Parce que je voulais après aller à Berlin. Mais je suis arrivé en Arménie, l'atmosphère c'était très beau, très gentil. J'ai connu des musiciens qui étaient très talentueux. J'ai connu le premier gars, c'était le batteur, Narek. Il était très jeune en 2020. et on a commencé le groupe et on a puis avec Amalia et Mary et on a créé le son qui était un peu rock arménien et jazz. Marc est notre ami de France. parce que notre bassiste n'a pas pu venir à cause des problèmes de visa. Et Marc était très généreux d'accepter de nous joindre. Donc on a fait une répétition avec Marc et on est en train de jouer nos concerts en France avec Marc. Donc plus ou moins l'histoire.
1: J'ai une question sur la formation du groupe. Vous êtes presque à l'équilibre avec garçons et filles. Comment est-ce que vous avez agrégé c'est ton prénom, c'était
3: I wish I understand. I
1: translate that. Comment est-ce que vous avez réuni les filles pour faire partie du groupe? You have a most perfectly mixing between guys and girls. How do you connecting to...
2: C'était pas vraiment exprès d'avoir des garçons et des filles. J'ai rencontré Mary lorsque je jouais un concert, Guru Miran, et elle était là-bas avec sa sœur. Et puis elle m'a envoyé l'une des chansons que je jouais sur Oud.
1: Elle a chanté dessus.
2: Elle l'a joué sur Oud.
1: Ah, elle l'a joué directement.
2: Oui.
1: Okay.
2: Et elle m'a envoyé le vidéo. And I was like, oh wow, you sound great. Mm. And Mary has her own band. And I asked her, tu veux venir jouer avec nous aussi?
1: Ah oui.
2: Elle a dit oui, pourquoi pas. Et c'est comme ça qu'on a ajouté le Oud, le son du Oud.
1: Oui.
2: Parce que dans mon album, c'était plutôt le violon arabe.
1: Ah oui.
2: Mais quand j'ai venu en Arménie, j'ai pas encore rencontré une violoniste, parce que c'était aussi une violoniste. Donc j'ai continué avec Mary sur Oud. Et Amalia aussi, je l'ai rencontrée chanter, parce qu'elle est aussi chanteuse. Elle a son projet qui s'appelle Alvala. Et elle aussi joue le piano. Et j'étais très ému de sa voix et de sa musicalité. Donc je lui ai demandé si elle voulait venir et nous joindre aussi. Donc c'était pas vraiment exprès. On était en train de balancer les garçons et les filles. Mais they were just beautiful new people and they just happened to be women.
0: Justement, je voulais rebondir sur ce que tu disais. Donc, tu parlais des instruments, le oud par exemple. Donc, dans ta musique, tu fusionnes beaucoup de sonorités anglaises, arabes, arméniennes. Et je me demandais comment se passe la composition, comment tu vas un petit peu mixer tout ça. Est-ce que ça devient naturellement ou comment ça se passe?
2: C'est pour sûr naturellement parce que je suis libanais, mais aussi j'ai d'origine arménienne. Donc, lorsque j'étais jeune, c'était la musique arabe de Fayrouz, de Ziad Rahbene, la musique égyptienne qui était toujours sur la radio. Et mes parents étaient arméniens et ils voulaient que je continue d'être arménien, pas se dissoudre dans le monde arabe où j'étais au Liban. Donc ils aussi jouaient de la musique arménienne à la maison. Donc c'était toujours l'arménien et l'arabe, mais moi j'étais plutôt fan du guitare et du rock. Donc je me suis dirigé vers ça. Mais lorsque j'ai commencé à composer, c'était très naturel pour moi, les sonorités qui doit être là dans ma tête, et c'était très naturel. Je ne sais pas penser, tu vois.
1: Ok, une question un petit peu légère. Si tu étais un instrument, une couleur ou un lieu, qu'est-ce que ce serait? If you are an instrument or a color or a place, what is it?
2: The instrument will be a trumpet.
1: Okay. Ah oui.
2: The color will be purple.
1: Oui.
2: And the place will be Berlin.
1: Berlin. Okay.
0: Très bien. ton dernier album s'appelle Notes from Underground. Est-ce que tu peux nous en parler?
2: Notes from Underground, ça a commencé à Beyrouth et s'est achevé en Arménie. Et c'était plutôt ma voyage ou mon départ de Beyrouth. J'ai quitté cet endroit où j'avais vécu pour à peu près 40 ans. Et c'était aussi mon arrivée en Arménie. Et c'était cette histoire de détachement de mes roots qui étaient libanais. Et le réattachement à mes roots qui aussi étaient arméniens. Donc j'ai jamais été en Arménie dans ma vie. Lorsque je suis arrivé en 2020, c'était toute une autre aventure. Donc c'est un peu cette histoire de détachement et de réattachement avec mes roots, ma culture, mes origines. Et ce sont les histoires que j'ai vécues vraiment, les histoires de war, the stories of war, stories of love. C'était aussi la période où j'ai perdu ma mère parce qu'elle avait souffert pour longtemps à cause des maladies. Donc c'était cathartique un peu, renaissance aussi, une nouvelle renaissance. Il y a beaucoup d'éléments positifs, mais aussi il y a cette douceur, cette mélancolie qui vient
0: parce que presse, oui, oui, ouais. Oui.
1: Pour finir, qu'est-ce que tu aimerais adresser comme message au public de Belfort et au public français en général? What is the message you can
0: give?
1: Ah, you can. On peut faire le tour là. What is your message for the French audience?
3: Continue to be cool.
1: Yeah. Mm. And you?
3: The message to the audience?
0: Yes. French audience.
3: French audience. It's interesting to see different people. They hear Armenian, and it's always like I'm always happy to sing Armenian to French people and people from different countries. So the special part is the Armenian melodies and words to French people and people from around the world.
1: Okay. You have some word to say?
2: What would you like to say to the Armenian people, to the French people?
4: To the French people.
2: Or to the people of Belfort?
4: Listen our music.
1: Yeah, great.
4: It sounds good, yeah.
2: Actually, it was nice what Mary said, because, et peut-être ce que Amalia était en train de dire, d'expliquer que la vibration et la réaction des Français à notre musique, qui n'est pas vraiment trop française, c'était très génial. Et ça aussi prouve l'idée que la musique peut connecter les gens.
1: C'est universel.
2: Mais c'est très universel, et c'est toujours le message, et c'est toujours la raison pour laquelle on est en train de faire musique.
1: Mmh. Yeah, great. Ok.
0: Et c'est aussi pour ça qu'on est là. Merci Miran.
1: Merci à vous.
0: All of us. Et puis passez un bon temps à Belfort. Bienvenue à Belfort et au FIMU.
1: Enjoy.
0: On va se quitter sur ça. On va évidemment écouter un morceau du groupe. Nous sommes en direct du FIMU et on se dit à tout de suite sur les ondes de Radio Campus.

0: Et nous sommes toujours et encore en direct du FIMU à Belfort pour vous faire vivre l'événement sur les ondes de Radio Campus. Et nous accueillons maintenant Bruant, un groupe instrumental qui vient de Belgique où rock électro se rencontre. Et je suis en compagnie de Imran qui est coordinateur d'antenne à Radio Quimper. Bonjour Imran.
1: Bonjour Marie.
0: Comment
1: bonjour
0: tu vas?
1: Ça va très bien et toi?
0: Ça va très bien et bonjour à vous trois, Bruant.
2: Bonjour.
1: Bonjour Bruant. Alors déjà, première question, comment ça va? Est-ce que vous êtes content d'être à Belfort ce soir au FIMU?
3: Super content.
2: Ouais,
3: on est bien, il y a du soleil, il y a tout ce qu'il faut.
2: On est très bien.
0: Alors, vous allez passer dans quelques heures sur la scène du FIMU. Est-ce que vous êtes stressé ou ça va?
1: Non, ça va.
2: Ça va. Ouais, on est bien. Ouais. On a hâte.
1: Alors, ça représente quoi pour vous de venir jouer ici au FIMU, un festival international de musique, et de représenter en fait finalement la Belgique, hein, qui est le pays à l'honneur pour cette édition, et vous qui venez de Belgique, est-ce que ça vous fait quelque chose?
2: Ben, en fait, on va pas vous mentir, on a découvert en arrivant que la Belgique était à l'honneur. On n'avait pas fait le lien avec les paquets de frites et les couleurs, mais en fait, on est trop contents parce que l'organisation est trop chouette. On a déjà rencontré plein de musiciens et il y a une super ambiance. C'est vraiment, j'ai l'impression, fait pour que les gens se rencontrent et se parlent. Donc jusqu'à présent, c'est vraiment trop chouette. Le soleil est au rendez-vous. Donc,
0: Super. C'est la première fois que vous jouez en France? Ou vous avez déjà joué en France ailleurs?
2: C'est la première fois.
4: À Troyes, oui.
2: Ouais.
4: Mais moi j'ai déjà joué en France, je sais pas vous.
3: Moi aussi.
2: Oui. Oui, on a déjà fait des concerts, mais pas avec Bruant. Le projet ici, Bruant, c'est la première fois. Ouais.
0: Alors toi, tu as déjà joué en France, comment était le public français?
4: C'était différent, je saurais pas trop dire, parce que c'était un public punk, donc j'arrive pas à savoir. Donc je sais pas, je saurais vraiment pas dire, j'avoue. Voilà.
1: Alors, en faisant des recherches sur votre groupe, sur votre musique, sur votre projet, on est tombé sur un compositeur français qui s'appelle Aristide Bruant. Est-ce que c'est une de vos inspirations pour trouver le nom ou pas du tout? Et juste, c'est une très drôle anecdote, en fait.
4: Mais vous savez ce que c'est, un Bruant ou...
0: Pas du tout.
1: Ça doit être un terme belge qui nous a échappé, peut-être.
4: Non, pas du tout, c'est un oiseau, en fait.
1: C'est un oiseau.
4: Un Bruant,
1: oui,
4: ouais.
1: D'accord, oui.
0: Ok.
1: Et donc, ouais. c'est plutôt vers le côté oiseau, vers ce
4: exactement,
1: côté-là qu'il faut aller chercher. Et alors, pourquoi cet oiseau? Est-ce qu'il y a un lien? Peut-être son chant.
2: En fait, on a vraiment pris longtemps à trouver le nom du groupe. Et un jour, j'étais... un peu à bout à force de proposer des noms et qu'on tombe pas d'accord, et donc j'ai ouvert un bouquin sur les oiseaux et j'ai envoyé des photos de 50 pages avec des noms d'oiseaux, et puis à un moment tout le monde a dit ah Bruant c'est cool, ça sonne bien, et puis on a regardé la définition et il y avait des définitions justement sur son chant et t'es là ouais c'est une belle définition, ça peut correspondre, donc on est parti là-dessus et c'est par après qu'on a découvert Aristide Bruant.
1: Ah oui, donc vous aviez quand même la rêve du compositeur Aristide Bruant.
2: Moi je l'ai, enfin c'est une fois qu'on avait choisi le nom, en tapant sur internet, je suis tombé sur le nom, mais je ne connaissais pas du tout. Mais c'est pas du tout une influence musicale ou quoi que ce soit.
1: Ni même un clin d'œil, on va dire.
2: Non, c'est en plus je pense dans notre génération, il y a vraiment peu de gens qui reconnaissent encore Aristide Bruant. Moi, c'est un ami de mes parents qui a envoyé la page Wikipédia d'Aristide Bruant en disant est-ce que c'est un lien et tout ça.
1: Figurez-vous qu'on est tombé sur cette même page Wikipédia en temps des recherches.
0: Et alors vous aussi, entre rock et électro, la promesse de votre live instrumental, c'est une expérience musicale intime et émotionnelle. Racontez-nous comment vous comptez nous emporter tout à l'heure à 23h quand vous jouerez sur la scène du théâtre Granit.
1: C'est une belle promesse.
3: Comment est-ce qu'on va faire?
4: Moi je tape fort de la batterie, donc ça va réveiller tout le monde.
3: Voilà. On va allumer tous nos synthés à fond.
2: Ouais,
3: ça plan. C'est une musique assez dynamique, donc je pense que là aussi il y a des moments ultra doux, ultra calmes, ultra contemplatifs, et puis énormément de bruit, énormément de son et d'intensité, donc je pense que c'est plus comme ça qu'on capte aussi les gens par ces deux éléments-là.
0: On espère que le public sera au rendez-vous. En tout cas, quelles sont vos influences musicales?
2: Alors, il y en a plein.
1: On a compris que c'était pas Aristide Bruant.
2: Non, c'est pas Aristide Bruant. Il y a l'influence facile qui est Radiohead, parce que ça on peut le mettre pour tout le monde.
3: Mais... de ces générations.
2: En fait, ça dépend un peu vu qu'on a essayé de faire un mix de genres, ça dépend un peu des styles, mais du côté plus électro, il y a des influences chez James Blake, chez Weevil, chez Sonlux, mais c'est peut-être un peu plus tiré, mais... Et là, récemment, on a aussi... on écoute beaucoup... Moses. Joseph Mofi.
3: Oui, un peu la scène, la nouvelle scène jazz en Europe ou ailleurs, mais c'est vrai qu'il y a...
1: On vous catégorise comme
3: bah oui, jazz. C'est un peu marrant parce qu'en fait c'est juste parce qu'il y a un piano, une batterie et des claviers, mais en soi on fait
2: pas d'autres jazz.
3: Il y a peut-être aujourd'hui tout est mélangé. De toute façon, oui, la musique alternative, on s'inspire de plein de trucs.
1: De la même façon qu'on va différencier la définition par genre ou style à l'esthétique musicale, c'est un peu ça.
3: Oui, enfin après voilà, toi tu viens du jazz, mais tu fais tellement plein de choses différentes et c'est pas t'as pas spécialement un jeu de jazz. Tu sais très bien en faire et je pense que c'est un mélange. On se nourrit de plein de choses. On a aussi on a fait des projets avant, on a d'autres projets sur le côté, donc je pense qu'on se nourrit un peu des trucs qui nous font kiffer. Effectivement, ça vient de la scène électronique, parce que comme on passait à côté de l'électro qu'on vit aujourd'hui. Et nous, on vient aussi de la scène un peu plus rock et alternative, donc c'est vrai qu'on s'inspire un peu tout ça en termes d'énergie. Après, effectivement, on n'a pas de guitare, mais les synthés remplacent un peu cette énergie-là aujourd'hui.
1: Et alors, là, on vient de parler de vos influences, mais il y a aussi autre chose, c'est votre approche, en fait. Comment s'est construit, en fait, ce projet Bruyante? C'est quoi votre approche de la composition, par exemple, de la création?
2: L'idée, au départ du projet, c'était... mais ça, c'est... vraiment vieux, c'était moi je voulais recréer un trio de l'idée du trio de jazz classique avec un piano, une batterie et une basse, et de remplacer la basse et le piano par des claviers, des synthés, et de faire mélanger l'électronique et le jazz comme ça. Sauf que j'ai jamais fait de jazz de ma vie, donc il n'y a rien de jazz qui est sorti là-dedans. Et au fur et à mesure, toutes les influences de tous les musiciens sont mélangées. Dans la composition maintenant, on essaye de faire tout ensemble. Il y en a un qui vient avec une idée et chacun essaye de faire sa partie, parce qu'on ne va pas composer les parties de batterie à la place de Carla, parce que Carla fait mille fois mieux de la batterie que nous et connaît beaucoup mieux son instrument que nous. Et Baptiste et moi, on est un peu plus hybride parce qu'on est tous les deux derrière des claviers, donc on peut plus facilement se mélanger. Mais l'idée, c'est qu'on fasse chacun notre popote et qu'on construise le truc tous ensemble.
0: Et j'imagine que pour composer tous ensemble, se mettre d'accord, vous connaissez depuis longtemps, j'imagine.
4: Ça dépend qui. Deux, Baptiste et Antoine, oui. Mm. Ça fait une vie qu'ils se connaissent. mais moi, en fait, ça fait pas si longtemps que ça. Ça fait un an, un peu moins d'un an. Mm. En fait, Antoine m'a contacté par Facebook pour me proposer le projet. Et donc, oui. Mais maintenant, on se parle, je pense, absolument tous les jours.
2: C'est comme si on se connaissait d'une vie aussi, quoi, maintenant. Mm.
4: Donc ça devient facile pour la composition.
3: Oui, je pense pas qu'il faille spécialement se connaître depuis longtemps pour que ça matche. Quand ça matche, on le sent tout de suite et c'est le principal au final. Donc,
1: Là, on parle un petit peu justement de la composition et de la façon dont vous créez en groupe. Là, ce soir, vous allez jouer en live tout à l'heure. C'est quoi votre install pour le live? Comment vous disposez? Qui joue quoi?
3: Alors, on a la batterie qui est au centre. On a gardé quand même ça. On n'a pas mis la batterie tout à droite ou tout à gauche, comme on peut voir là pour le moment. On a gardé comme ça. Et alors, il y a Antoine et moi. On ferme un triangle. On est un peu presque à dos au public. Enfin, on se met.
2: Il y a un terme pour ça.
3: En trois quarts. En trois quarts dos, parfait. Et comme ça, on s'est vraiment tous les trois vraiment bien se regarder. Et on a fait un peu ça pour être assez proches. Donc même si la scène est grande, on va être assez proches tous les trois. Voilà. Donc il y a un piano électronique et il y a des claviers, quoi. Donc on a quatre claviers en tout et une batterie.
0: Donc pour revenir à vos chansons, je suis allée écouter certains de vos morceaux. Il n'y a pas de paroles, mais uniquement de l'instrumental. Pourquoi ce choix?
3: Alors parce que personne de nous sait chanter.
4: What the fuck, c'est pas vrai.
3: Non, c'est pas vrai.
4: Oui, c'est vrai, putain. Oui, j'ai mon
3: oui,
4: projet.
3: Mais oui, mais à la base, le projet était déjà instruit.
4: Mais ça va, ça va.
3: C'est ça, le truc, c'est que je voulais
4: dire. On va passer à autre chose.
3: Carla chante super bien.
4: Merci.
3: Mais elle n'était pas dans le brouillon avant. Pourquoi ce choix? Je pense que ça s'est fait un peu naturellement. Je pense que c'était un truc, même dans le choix de... Dans l'initiative du projet, je pense que ça se voulait déjà être un peu en mode trio, donc aller chercher plutôt des codes instrumentaux qu'avec de la voix de base.
1: Alors, à travers cette EP, vous avez choisi de poser les fondations de l'esthétique du groupe et d'affirmer la volonté de faire dialoguer intensité et finesse. Alors ça, c'est un peu le, comment dire, le blabla qu'on peut trouver, un peu le blabla des labels, mais moi je suis toujours curieux de savoir ce qui se cache derrière ces phrases un petit peu grandiloquentes, parce que mine de rien, on peut pas toujours, c'est un peu difficile de définir avec quelques mots l'esthétique d'un projet, et moi j'aimerais bien que vous en parliez avec vos mots à vous.
3: Figure-toi que c'est compliqué de même nous de définir une esthétique, parce que la musique est assez abstraite au final et tout le monde a ses propres références. Donc si moi je te dis une couleur, tu vas peut-être voir le rouge, mais moi celui que j'ai en tête, c'est pas le même rouge par exemple, tu vois. Donc je pense que ça dépend aussi de tout ça. C'est pour ça que c'est difficile de mettre des étiquettes sur des morceaux, sur un projet. Mm-hmm. Après je peux te laisser compléter vu que c'était plutôt à toi l'initiative de ça. Mais enfin, ça globalement, je pense que dans tous les cas, peu importe le projet, je pense que c'est toujours un peu compliqué de définir. Après, on peut donner des références.
2: Ouais. L'idée de l'EP, c'était vraiment du coup d'avoir une carte d'identité musicale à notre projet pour dire voilà ce qu'on fait et voilà vers quoi on se dirige. Et justement, c'est là où Sergent, on parlait qu'il y avait beaucoup de dynamique dans notre musique. À travers l'EP, on a essayé de mettre ça en valeur en montrant un peu la palette sonore qu'on déploie en live aussi. Et voilà, d'avoir des moments avec beaucoup de bruit, beaucoup d'intensité, très énergique, et des moments vraiment plus calmes et plus oniriques, je sais pas. Et donc, je pense que c'était ça le but de l'EP.
0: Oui, d'ailleurs, un EP qui s'appelle Coupure, que vous avez sorti en mai 2025, on le rappelle. Et une dernière question, est-ce que vous êtes en train de travailler sur un nouvel album? Sinon, quelles sont les actualités qu'on devrait savoir sur vous?
1: Lourde réflexion.
3: Qu'est-ce qu'on dit?
4: Pour le moment, on a gagné un concours. Est-ce que je peux dire ça comme ça? Un concours via Base, mais à mon avis, vous ne connaissez pas.
1: Alors, on l'a su, mais en faisant quelques recherches.
4: Ouais, vous savez ce que c'est.
1: Et vous allez. Alors, et vous allez composer un titre.
4: Ouais, on a composé un titre avec une artiste qui s'appelle Camille Mbé,
1: qui a sorti d'ailleurs
4: son album hier.
1: Hier.
4: On l'a enregistré. Et la suite, il va y avoir.
2: Une live session qu'on va sortir aussi bientôt. Enfin, à la rentrée.
4: Bah vas-y.
2: On est retourné.
4: Une live session qui va sortir probablement l'année.
2: Bon, vers septembre.
4: Vers septembre.
1: L'année scolaire prochaine.
3: Là, on travaille sur des nouveaux morceaux. On a fait des résidences aussi ces derniers mois. Donc, on a des bribes d'idées qu'on est en train d'un peu travailler pour. Plus tard, aller en studio et enregistrer tout ça proprement.
1: Merci beaucoup, Bruant, d'être venu au micro de Radio Campus pour nous parler de ça et donc surtout du live que vous allez faire tout à l'heure à 23h au FIMU. Là, tout de suite, direction la scène campus du FIMU, tout de suite pour le live de Salut l'Orage. Et on les retrouvera aussi en interview tout à l'heure sur Radio Campus à 21h15. On vous souhaite une très bonne écoute sur Radio Campus.
0: Salut!

Merci beaucoup. D'où on vient de Saint-Étienne, il y en a qui connaissent. On a fait 4h30 de route pour vous voir, ça fait plaisir. Merci d'avoir répondu présent, le FIMU. On a déjà sorti quelques morceaux sur Spotify, Deezer, etc. Il y a des clips aussi sur YouTube. Et le prochain qu'on va vous jouer, il s'appelle Rien de Neuf. Nico, est-ce que tu peux monter un peu guitare voix, please?

On va apprendre à se connaître. On va tester vos cordes vocales. Vous entendez cette petite mélodie? Ok, on va essayer de la chanter toutes et tous ensemble.

0: Magnifique, Belfort.
1: Allez, plus fort.

Merci Belfort, merci beaucoup. Nico, puise de ma voix, s'il te plaît. Ok, nous on fait de la musique depuis qu'on est tout petit, le FIMU. C'est comme ça qu'on s'est rencontrés, on a fait le conservatoire ensemble, on a eu d'autres groupes avant aussi. Et il y a 2 ou 3 ans, on a décidé de créer Salut l'Orage parce que monter sur scène, faire de la musique, c'est toujours un truc qui nous a fait rêver. Et c'est un petit bout de ce rêve qu'on partage avec vous. Merci d'avoir répondu présent. Je sais pas si toi aussi tu as un rêve ou quelque chose auquel t'accrocher pour faire face au contexte un peu difficile dans lequel on vit. Mais en tout cas, si tu te retrouves pas dans ce monde de tarés, vraiment on est ensemble, il n'y a pas de souci. Cette envie d'autre chose d'ailleurs, ce rêve, on en a fait un morceau qui s'appelle « Loin d'ici ».

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Merci beaucoup. 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

0: Merci beaucoup. Ok, sur le prochain morceau, on va avoir besoin de vous, le FIMU. Il va y avoir un mot à crier, tous et toutes ensemble. Écoutez bien, ce mot à crier, c'est...
1: Pogo.
0: Ok, on crie Pogo tous et toutes ensemble à 3. 1, 2, 3.
1: Pogo.
0: Encore 1, 2, 3.
1: Pogo.
0: Plus fort que ça, le FIMU. 1, 2, 3. Ok, on va crier Pogo à la fin de toutes mes phrases. Je vais lever la main pour vous donner le signal. Ça va être très facile.

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Ok, le FIMU, est-ce que ça va? Est-ce que tu es prêt à ce qu'on crie Pogo encore tous ensemble ou quoi? Ok, je veux vous entendre.

Ça va toujours le FIMU? Ok, on fait monter ça ensemble. Ça fait.

Merci. Ok, on arrive au dernier morceau du set, les amis. Avant de finir, juste pour vous dire, on a du merch, on a des t-shirts, des pulls, des affiches, des stickers qui sont, tout ça est disponible dans la boutique centrale du festival. N'hésitez pas à aller checker, on y passera aussi tout à l'heure si vous voulez qu'on discute 5 minutes. Tout à l'heure, je vous parlais que faire de la musique, c'était quelque chose qui nous a toujours fait rêver. Il y a des gens ce soir sans qui ça serait pas possible. Au son pour vous, faites du bruit pour Nico! Un grand merci à toute l'équipe du FIMU pour leur confiance et pour leur accueil. Faites du bruit pour l'équipe du FIMU, s'il vous plaît. Et surtout, merci beaucoup à vous pour votre accueil. C'était Salut l'Orage de Saint-Étienne. N'hésitez pas à nous suivre sur les réseaux, à envoyer vos petites vidéos, on les riposte, ça nous donne beaucoup de force. Salut l'Orage sur Instagram. Merci le FIMU, on se quitte sur un son qui s'appelle Tempête.

0: Radio Campus Besançon, Radio Campus Belfort-Montbéliard est en sonde en direct du FIMUL, Festival International de Musique, ici à Belfort. On fait un petit coucou à nos amis qui nous écoutent à Montpellier, Dijon et aussi à Paris.
1: Et Clermont.
0: Et Clermont-Ferrand. Et la voix que vous venez d'entendre, c'est celle d'Amélie.
1: Salut.
0: Coucou, ça va?
1: Oui, toi?
0: Oui, ça va très très bien. On accueille nos nouveaux invités de la soirée.
1: Et oui, c'est Blue Salt. Salut.
2: Salut.
3: Salut.
4: Salut.
1: Est-ce que vous pourriez vous présenter puis nous présenter un petit peu votre projet?
2: Nous, du coup, c'est Blue Salt. On existe depuis, je pense, à peu près 2022-2023. Mais plus sous la forme vraiment de la musique studio avec des petits EP sortis sur GarageBand. Et ça fait à peu près un an et demi qu'on est à fond, on va dire, même au niveau live, etc. Et côté musique, on est plus sur de l'indie rock avec un caractère un peu plus quand même rock incisif en live et sur fond un peu quand même plus mélodique et plano.
0: Est-ce que vous pourriez nous raconter un petit peu le début, comment vous vous êtes rencontrés, comment votre groupe s'est formé?
1: Du coup, au début, l'histoire, c'était une rencontre au lycée. Et c'était une amitié qui s'est fondée entre EG et moi, qui par la suite s'est faite avec Malo. Du coup, on a commencé un peu à jouer ensemble. À l'ancienne, c'était un autre batteur, c'était pas Nathan. Et on a fait sa rencontre super récemment. Et pour la petite histoire drôle, c'est qu'on s'est tous rencontrés, les trois, OG, Malo et moi, à Besançon. Et Nathan, on l'a rencontré à Lyon. Et quand on l'a rencontré, en fait, on s'est rendu compte qu'on venait tous un peu du même coin autour de Besançon. Donc la boucle était bouclée.
0: Voilà. Et vous vous êtes aperçu que vous aimiez tous faire de la musique, ou la musique en tout cas?
3: Ouais, à fond, ouais. Ouais. C'est vraiment la musique qui nous lie de base, en plus de l'amitié.
0: Pour compléter un petit peu l'origine du projet, dès votre premier morceau posté sur les plateformes, tout s'emballe, tout se précipite. Donc vous avez 10 000 auditeuristes par mois, vous êtes intégré à une playlist aux côtés d'artistes mondialement connus. Et là, vous contactez le Supersonic à Paris pour un concert. Et à l'époque, vous n'aviez que des morceaux que vous n'aviez jamais fait en concert. Est-ce que vous, avec le recul, quel souvenir vous gardez un petit peu de cette expérience de se dire, ok, là on a quand même contacté le Supersonic assez vite, comment vous le voyez maintenant avec le recul?
2: Bah, en vrai, on le voit un peu déjà avec la blague, parce que c'était ultra marrant, mais surtout ultra enrichissant de... Parce qu'on l'a vraiment fait par un peu au culot d'envoyer quelque chose, puisqu'on avait juste sorti un petit EP qui était vraiment fait sur GarageBand, un petit son qu'on venait de sortir par la suite. Et là, on s'est dit, bah, autant demander des salles. Et en fait, on connaissait aucune salle, on n'avait aucun contact. Donc, on avait vraiment tapé la salle la plus connue à Paris pour les petits groupes. Et on s'attendait vraiment à zéro réponse. Au final, on en a une. Et on est arrivé, en fait, c'était ultra... quand on y repense, là, c'est vraiment trop marrant, parce que on savait même pas qu'il y avait des balances, quoi, limite. On savait même pas qu'on pouvait faire sonner cette guitare comme ça. On est arrivé juste avec une guitare chacun. On n'avait même pas d'affaire de batterie. Donc, c'était assez drôle. C'était stressant, mais ça s'est plutôt bien passé. Mais du coup, ouais, on en garde un super souvenir, je pense. Et très formateur, quoi.
0: Donc du coup, ça... Oui, je voulais rajouter quelque... Ah non, j'ai cru, pardon. Vous avez vu votre groupe évoluer. Il y a des choses qui ont changé depuis?
1: Bah, on avait un peu une approche naïve et surtout tournée autour de l'émotion et de toute la musique qui nous faisait kiffer quand on jouait en live. Et après, avec le premier concert au Supersonic, c'est là où on est vraiment rentré dans le jeu et dans le côté un peu plus professionnel. Enfin, on est arrivé avec... on a compris comment ça marchait, etc. Et après, c'est vraiment la rencontre avec Nathan qui nous a plus tourné vers le côté professionnel et la construction d'un live beaucoup plus abouti qu'avant.
0: En plus, vous avez eu l'occasion de prendre tous les quatre en même temps une année de césure, si j'ai bien compris, pour pouvoir justement faire votre musique. Alors, comment ça s'est passé? Je pense que là, vous avez taffé.
3: On s'est laissé un an pour vraiment travailler la musique et aussi beaucoup comprendre l'environnement, tout ce qui est autour, tout ce qui se passe autour notamment du booking, de la production de concerts, de live, etc., qui était vraiment un monde qui était inconnu pour nous. Et ça a été dur, comme pour beaucoup de groupes, mais on a compris plein de choses et je pense que c'est vraiment une année qui sera enrichissante par la suite, notamment dans cet aspect-là.
0: Oui, parce que quand on est un jeune groupe, qu'on commence, je pense que tout cet aspect-là, presque on n'a pas envie de penser. Tout ce qu'on a envie, c'est juste de faire de la musique, c'est ça.
3: Carrément.
2: Ouais. Ouais, grave.
0: Donc du coup, ça a dû être compliqué de se mettre là-dedans, presque se dire on se professionnalise, quoi.
1: Ouais, bah en fait, on est vraiment parti avec juste ce qu'on faisait, c'est-à-dire jouer en répète et avec quelques dates qu'on avait réussi à choper un peu par là. Mais vraiment, quand on s'est plongé dedans, ça a été un peu comme à l'image des études, parce que on est parti de zéro et vraiment, c'était tout un processus pour comprendre comment ça fonctionnait, avoir les termes, avoir les techniques, etc. Et au final, on s'en est sorti et on a encore plein de choses à apprendre.
0: Mais faut pas perdre aussi cette âme du début, quoi, de vouloir vraiment faire de la musique pour faire de la musique et pas être toujours hyper carré.
2: Ouais, grave. Mais après, du coup, c'est, je pense que ça peut se... Enfin, j'ai l'impression qu'on peut facilement dissocier un peu le cadre, vraiment, vu que c'est super spontané, la musique, où à un moment, on a envie de faire de la musique, on fait de la musique. Et ça, on va jamais l'empêcher pour faire la partie un peu plus professionnelle qui est le booking ou alors tout ce qui est asso ou alors tout ce qui est licence, machin. Et de l'autre côté, dès qu'on a le temps, en fait, c'est là où tu peux vraiment le mieux défendre ton projet quand tu fais les choses par toi-même, quoi, puisque du coup, tu parles de toi. En fait, personne ne parle mieux de son projet que toi-même, quoi. Et du coup, c'est là où c'est ultra intéressant. C'est que même il y a un peu un truc où on n'a pas trop le choix d'être indépendant sur plein de choses parce que juste c'est impossible de trouver des partenaires aussi facilement. Mais d'un autre côté, c'est un peu cool parce qu'on apprend plein de choses. On arrive quand même à avoir des opportunités cool. Et en plus, du coup, on arrive quand même à défendre une vision qui est la nôtre, quoi, de notre musique, de nos valeurs, etc. Donc ça, c'est quand même cool, quoi.
0: Vous parliez un petit peu des lives et justement, j'ai vu que parfois ils prenaient des formes très différentes des versions studio. Et je voulais vous demander un petit peu comment vous appréhendiez la scène. Est-ce que vous le voyez vraiment comme un moyen de vous éclater encore plus par rapport aux versions studio ?
2: Non, vas-y.
3: nous, on aime beaucoup dissocier vraiment la partie studio et la partie live, comme l'a dit Lana. Et c'est là que je pense que le set qu'on a réussi à construire en live, il vient du studio. Grâce notamment à Nathan, on a grave remis au centre la partie batterie aussi en live.
2: Ouais, grave.
3: Qu'on avait un peu délaissé
2: un peu en mode boîte à rythme, mais là depuis que Nathan est arrivé, c'est vraiment la batterie qui dicte beaucoup de choses, quoi, en vrai.
3: Ouais, carrément, et c'est trop bien parce que on est assez fiers de notre live par rapport à ce qu'on pouvait proposer avant en live. Ouais, peut-être une...
1: Oui. C'est plus libre, sincère et spontané aussi en live. On donne tout et y a un côté plus viscéral, quoi.
0: Libre, sincère, spontané, c'est les mots que tu as choisis. Et justement, il est dit que votre groupe est porté par une seule constante, c'est l'émotion. Est-ce que c'est une force pour vous, justement, de pouvoir vivre vos émotions sur scène, dans ce que vous composez, dans vos textes ?
2: Bah ouais, de fou. Et même rien que... C'est trop marrant que tu dises ça parce que... Enfin, je trouve la question, elle est trop cool parce que même en parlant d'émotion, nous, on nous a beaucoup fait le reproche. Par exemple, des fois, ouais, vous êtes timide. Enfin, vous êtes un peu froid sur scène et tout. Et après, en fait, on était juste en mode, oui, mais c'est nous, quoi. Et du coup, des fois, les deux premières chansons, on va être timide, mais on va pas non plus renier le fait qu'on est timide sur les deux premières chansons parce qu'on n'a pas envie de le travailler, c'est nous, c'est... Voilà. Et ensuite, plus on arrive dans le live et plus on se libère. Et c'est vraiment, en fait, la continuité juste de nos émotions, quoi. Et c'est pour ça qu'à la fin du live, on arrive vers quelque chose de plus rock. Et on... Enfin, moi, je pensais pas qu'on allait autant être rock dans notre vie. Et en fait, c'est juste le live qui nous amène à ça, puisque notre émotion, à la fin, elle est à cet endroit-là, quoi.
0: Tu parlais un petit peu de timidité sur scène. En tout cas, c'est ce que des personnes vous disent, notamment pour les premiers morceaux. Est-ce que vous aviez eu du mal au début à prendre la place, à prendre l'espace justement sur la scène quand vous avez débuté vos lives ?
2: Ouais, je pense que c'est grave dur en vrai de prendre la place sur scène. Ça se travaille quand même un petit peu. Mais je pense qu'il y a une forme de timidité, plus de concentration. Et du coup... ça, j'ai l'impression que ça peut se travailler, mais nous, on a vraiment le truc de si on le sent pas vraiment, on n'a pas envie de se lancer dans une fausse un peu rockstar, tu vois, où on va se...
0: Tu te jettes.
2: Ouais, voilà, dès le premier concert, machin. Ça, on n'y arrivera pas et je pense qu'on n'a pas trop envie de le faire. Mais après, bien sûr, on travaille le côté occuper la scène, prendre un peu de la parole, machin. Et voilà.
0: Après, on en reparle dans 10 ans, parce que ça se trouve, dans 10 ans, vous jetterez dans la foule, ouais, on ne sait pas.
2: Ben, tu vois, ça arrive, mais genre... plus vers la fin du concert. Donc peut-être que dans 10 ans, ce sera genre
0: dès le début.
2: Voilà, dès la première chanson, on le fera.
0: Vous avez tout cassé.
2: Exactement.
0: Bon, en tout cas, on pourra vous découvrir sur la scène Corbis tout à l'heure à 23h45. Comment vous vous sentez là à l'approche?
3: On est vraiment excités. On a hâte.
4: On a très très hâte. Un peu de stress quand même. Il y en a toujours un peu.
0: En plus, c'est une scène locale quand même de la région.
3: Bah, c'est trop bien. Puis en plus, on entend parler du FIMU depuis des années. On n'est jamais venu en tant que spectateur. Donc là, on est
0: trop
3: vraiment
0: cool.
3: Ravis de pouvoir jouer ici ce soir. Pour une première, ça ne peut pas rêver mieux.
0: Voilà. Et il fait beau. Ouais, c'est clair. Et bien, hâte de vous voir tout à l'heure. Merci beaucoup. Profitez bien.
3: Merci beaucoup.
2: Merci beaucoup.
0: On va repartir en pause musicale, Amélie. Et oui, c'était Blue Salt sur les ondes de Radio Campus Besançon, Belfort, Montbéliard, Paris, Clermont, Dijon et Montpellier.
5: Exactement.
0: Vous êtes à l'écoute de cette émission spéciale en direct du FIMU. On va se faire une petite pause musicale tout de suite.

0: et vous êtes toujours en live, en direct du FIMU, hein, vous êtes sur Radio Campus, merci de nous écouter et on a le plaisir d'accueillir Salut l'orage.
1: Hello.
0: Donc on est avec Maxime.
2: Yes.
0: Et Lucas.
3: Enchanté.
0: Vous venez de sortir de scène là, comment ça s'est passé, comment vous sentez?
2: Tout mouillé là, on a transpiré comme des fous, il fait super chaud. C'était super cool, franchement, il y avait des craves du monde et c'était, le public était bien en forme.
0: Donc on a pu vous entendre, on vous a écouté tout à l'heure sur le live de Radio Campus. Donc j'espère que nos auditeurs ont apprécié cette prestation.
4: Donc on avait une petite question, comment est né le groupe Salut l'Orage?
3: Salut l'Orage, du coup c'est un duo guitare-batterie. Donc comme vous avez pu l'entendre, rock en français avec un petit peu d'inspi pop et rap aussi. Et c'est un groupe qu'on a monté il y a 2 ans et demi parce qu'on voulait vivre de la musique tous les deux. On s'entendait super bien humainement, musicalement. Et du coup on a décidé de monter ça à deux. Et rapidement on a été accompagnés, on a fait beaucoup de concerts, on a sorti nos premiers titres. Et aujourd'hui c'est notre métier, donc tout va bien.
0: Alors fort heureusement, hein, il a fait beau, hein, vous l'avez dit,
3: oui.
0: Même très beau pendant votre live. Mais alors du coup on se pose la question, pourquoi Salut l'Orage?
3: Salut l'Orage, on tenait à avoir un nom de groupe avec deux mots. Vu qu'on est deux sur scène, ça fait vraiment partie de notre identité. Et l'orage, c'était un petit peu tous ces sentiments positifs, négatifs, l'ombre et la lumière qui s'entrechoquent un peu dans nos vies de jeunes adultes. Et le fait de dire salut l'orage, c'était à la fois d'accepter ça, d'avancer avec, parce qu'on n'a pas le choix, et en même temps de dire salut, ciao. C'est un peu à double sens, l'acceptation et en même temps laisser de côté.
4: Et pour ceux qui n'ont pas pu vous entendre, comment vous décriviez votre style musical, votre composition à deux, comment ça fonctionne?
2: C'est du coup rock français, c'est assez énergique quand même. Grosse influence par le rock anglais, un petit peu Royal Blood, okay. Tout ça. Et par contre, ouais, du coup, chant en français, hyper inspiré, plutôt hip-hop. Donc c'est ce qu'on essaye de mélanger et sur scène ça tape bien, c'est le retour qu'on a.
3: On navigue un peu, ouais, entre chansons, un peu poésie et rock qui tabasse un petit peu.
0: Royal Blood comme inspiration, est-ce qu'il y a d'autres groupes plutôt français justement, comme vous faites du rock français, qui vous ont peut-être inspiré à un moment dans votre projet?
3: Pas vraiment en fait, du côté de ce qui se fait en France, c'est plutôt niveau texte et flow,
0: okay.
3: Flow du chant.
0: Qui par exemple
3: prend. Par exemple beaucoup Ben PLG dernièrement, okay. Lord Esperanza, des choses comme ça. Swing beaucoup aussi. Ouais, vraiment plus de ce côté texte et flow, comment poser la voix, le chant, les mélodies.
0: Épuiser le côté rock chez les Anglais et le côté texte chez les
3: c'est
0: Français
3: ça, c'est
0: quoi.
3: Ça.
4: Il y a quelques jours vous avez signé avec le label Riptide Records.
3: Ouais.
4: Et c'est quoi votre ressenti face à cela, même si c'est tout nouveau, est-ce que vous voyez un peu une évolution là-dedans, d'avoir signé là-bas?
3: Ouais, carrément, c'est un nouveau partenaire, donc c'est un accès à un nouveau réseau, c'est accès à plus de moyens, à des compétences aussi, parce qu'ils bossent tout l'aspect édition musicale, tout l'aspect production phonographique, chose sur lesquelles nous on est un peu moins avancé pour l'instant. Après on a quand même signé une coproduction avec notre structure et leur label, ce qui fait qu'on garde quand même une partie des masters et on reste quand même un petit peu maître de la stratégie et de la direction artistique, parce que c'est quelque chose qui nous tient à cœur. Mais trop content, ouais, d'entamer cette collaboration avec eux pour les prochains morceaux qui vont arriver là.
0: Et justement, vous avez sorti déjà plusieurs singles. Est-ce que cette signature avec ce label, ça veut dire qu'on aura le droit peut-être à un projet un peu plus long, un album, un EP?
2: Ouais, c'est ça, c'est ce qui est en préparation là. Il y a pas mal de 3-4 singles qui doivent sortir sur la

0: Rire et tout, c'est une ambiance hyper bon enfant et ouais, les gens veulent kiffer, donc ça fait trop plaisir.
1: Et est-ce que vous avez un petit rituel avant de monter sur scène?
0: Oula, moi oui, beaucoup. Moi je m'échauffe beaucoup, là un peu moins aujourd'hui parce que tout s'est enchaîné très vite. On est arrivé, on a déchargé, land check, bam, on a joué direct.
2: C'est assez rechouette.
1: Mais c'est rock'n'roll quoi.
0: Ouais, c'est ça. Et d'habitude, ouais, moi je m'échauffe pas mal le corps un petit peu là quoi.
3: Parce que c'est très rythmé et très physique, vous l'avez dit, ouais, vous l'avez dit tout à l'heure. On pourra aussi vous retrouver au festival des Présalés le 5 juin oui. Et au ouais, festival Loire en Zip le 6 juin prochain. Ouais. Et puis il y a plein d'autres dates yes. Qu'on peut retrouver sur vos réseaux. Justement, est-ce que vous faites des changements dans votre setlist en fonction du public, en fonction de où vous faites votre live?
2: Ça dépend, ça dépend, on va dire déjà en fonction du temps qu'on a sur scène. En fonction de si c'est un festival, si c'est on joue en salle, ça dépend en fait. Il y a pas mal de facteurs là-dessus.
0: Ouais, il y a aussi, tu vois, si on est avec nos techniciens son, si on est avec nos techniciens lumière, parce qu'on sait qu'il y a des morceaux qui ont plus d'impact quand ils sont là, d'autres un peu moins, si on est que deux, etc. Ça dépend de l'heure à laquelle on joue aussi. Si on sait que les gens viennent juste se faire arracher la tête, on va peut-être pas mettre toutes les chansons ouais. Calmes dans le set. Enfin, on adapte un petit peu, mais après, on a une base quand même qui reste.
1: J'ai vu quelque chose qui n'a rien à voir avec la musique, que vous aviez créé une bière à votre image avec la brasserie de la Loire. Alors comment elle vous représente justement cette IPA?
0: Ah, elle est bonne hein.
2: Elle se boit bien l'été.
0: Bien. Non, c'est une IPA, mais donc c'est une bière qui a du caractère mais qui est pas trop amère. Donc elle reste grand public. Trop content, ouais. Donc on a fait ça avec la brasserie de la Loire, qui est une brasserie artisanale pas très loin de Saint-Etienne. Et première cuvée qui est partie très très vite, et ils vont en refaire là pendant l'été. Ouais, que dire de plus, on a brassé avec eux. Hein.
2: On a brassé avec eux, et la particularité de cette bière, c'est que c'est une bière qui rentre dans leur gamme. Donc c'est pas une bière éphémère.
0: Ouais, c'est ça. Ça rentre vraiment définitivement dans leur gamme, et elle est distribuée chez tous leurs partenaires. Donc au Leclerc d'à côté de Saint-Etienne, vous pouvez trouver la bière Salut l'Orage.
1: Ça vous ancre encore plus dans votre région finalement.
0: Ouais, c'est cool. C'était un peu l'idée de ce collab, c'était de s'apporter un petit peu chacun le côté un peu com, image et tout, et puis vraiment de proposer un produit qui soit cool.
3: Alors on rappelle que l'abus d'alcool est évidemment dangereux pour la santé. C'est un projet multiformat de créer une bière à l'image de votre musique. Est-ce que vous avez d'autres idées de synesthésie autour de votre musique? Parce qu'on est clairement là-dessus.
0: Nous on a pas mal fait de vêtements sur le merchandising. On les fait nous-mêmes, on les sérigraphie nous-mêmes, on a acheté des presses à chaud, etc., des machines spécialisées. Donc on fait des t-shirts, on fait des pulls, et on a pour projet de faire des caouets, des vestes comme on porte sur scène. C'est en cours de réflexion et de travail.
2: Pour ne pas se prendre la pluie de l'orage, c'est pour ça qu'on fait des caouets.
1: Bien vu, bien vu. Eh bien, merci d'être venu au micro de Radio Campus. Est-ce que vous pouvez donner un peu vos réseaux, justement, pour les prochaines annonces?
2: Ouais, ben on est sur Instagram, Facebook, TikTok, YouTube. C'est tout, Salut l'Orage accroché. De partout.
0: On est bien actifs.
3: Et donc on pourra suivre la sortie de votre single le 29 mai.
0: Sortie du single, carrément. Toutes les dates, toutes les actus.
3: Mais merci beaucoup d'être venu. Salut l'Orage.
0: Merci, salut.
1: Et on s'écoute une petite musique pour terminer la soirée doucement.

0: Alors bonsoir à toutes et à tous, je suis avec Léo de Radio Campus Réunion et nous sommes en direct du FIMU avec Toera et sa DJ. Toera qui est une rappeuse lyonnaine à l'univers bien assumé et bien à elle. Elle sera à la scène La Savoureuse à 23h15. Salut Toera, merci d'être toutes les deux avec nous. Comment ça va?
1: Salut, ça va super bien, on est fatigués, on est en plein milieu de notre tournée, mais on est super contentes.
2: Trop cool. Et du coup j'avais une question pour toi, Toera, ça vient d'où un peu comme nom?
1: Toera, c'est le verlan de Erato. Erato qui est une des 9 muses grecques, donc c'est la muse de la poésie lyrique et érotique. Voilà.
0: Super stylé.
1: Merci.
0: Et du coup, tu casses les codes avec ton univers qui mélange rap, punk et esthétique très alternative. C'est quoi tes influences musicales?
1: J'en ai vraiment plein. Et d'ailleurs, j'écoute pas du tout que des choses alternatives. Et c'est marrant comment tu peux prendre des influences assez pop pour au final, avec ce mélange, comment tu te réappropries ces codes-là. Bah, au final, ça fait quelque chose d'assez alternatif. J'écoute vraiment beaucoup de choses. Jazz, punk, pop, variété, chansons françaises. Métal, beaucoup de rap. Et voilà, plein de choses.
0: Tu restes très éclectique.
1: Ouais.
2: Mais en vrai, ça se ressent un petit peu. T'as une plume vraiment qui est super frontale.
1: Merci.
2: T'oses vraiment dire les choses et tout. C'est super intéressant. Et ça provoque quoi un peu chez les gens en général quand ils t'écoutent?
1: C'est assez clivant du coup. Moi, j'aime bien être cash en fait dans mon art. Et j'ai un franc-parler qui est présent même quand je m'adresse à des gens et en général. Et du coup ça fait que le résultat est assez clivant. Mais j'aime bien cette idée et c'est pas du tout mon but de percer sur le mainstream quoi. Donc s'il y a des gens qui me détestent et des gens qui m'adorent, j'ai tout réussi en vrai.
0: C'est comme ça partout en tout cas. Et tes clips, on va en parler tout de suite. T'as une esthétique très hyper travaillée.
1: Merci.
0: L'image elle est aussi importante que la musique pour toi?
1: Grave. Ouais, j'aime autant les deux. Hein. Je suis très très fan de cinéma, particulièrement le cinéma d'horreur, le body horror en particulier, tout ce qui touche au rapport au corps, aux relations, au rapport à la famille. Tout ça, c'est des choses des sujets qui me parlent beaucoup. Et ouais, c'est pas nécessaire pour autant de clipper tous mes sons. Hein. Et je fais avant tout de la musique. Mais si je décide de faire un clip, il faut vraiment que le clip apporte quelque chose en plus au son et raconte quelque chose en plus, quoi.
2: Ok. Et sur scène, c'est quoi que tu cherches le plus à faire? C'est genre provoquer, rassembler, un peu tout?
1: Un peu les deux, hein.
2: Un peu les deux.
1: Un peu
2: ouais.
1: Les deux. Et je suis vraiment dans une démarche à la fois dans mes lyrics et aussi dans l'attitude que j'adopte sur scène. Et j'aimerais pousser encore plus loin le délire. Un truc à la fois très misandre et en même temps, même en ayant un truc, ouais, voilà, vraiment, fuck les hommes, en étant aussi dans un truc où je me sexualise moi-même, mais où je suis maîtresse de cette sexualisation. Et c'est moi qui décide quand on me voit de façon sexuelle et quand on me voit emmerder les autres, en fait.
2: Ouais, tu rebats les cartes un petit peu quand même.
1: Ouais, c'est ça. L'idée, c'est de se réapproprier des choses qui sont. En fait, voilà, même quand on est féministe et ou misandre, en fait, on grandit et on vit tous dans le même monde patriarcal. Et donc, j'ai moi aussi des choses que j'ai intériorisées et certaines choses sont déconstruites et d'autres pas du tout. Et c'est totalement OK.
0: Et justement, tu as gagné un Buzz Boosters en 2025.
1: Oui.
0: Qu'est-ce que ce concours il t'a apporté dans ta carrière et qu'est-ce que tu as prévu pour la suite?
1: Beaucoup de choses en vrai. Concrètement, on a la clé. J'ai eu 15 000 euros, une tournée qui a commencé du coup en mars et là on est en plein milieu de la tournée donc ça charbonne bien. On a un accompagnement qui est aussi bien sur le plan scénique, donc c'est très axé sur le scénique, mais c'est aussi, ça englobe aussi d'autres choses. Les 15 000 euros, on m'aide aussi à faire certains choix sur comment les débourser, tout ça. Donc voilà, je me sens vraiment super bien entourée et ça c'est chouette. Et la suite, on verra. C'est vrai que j'aimerais bien trouver une signature en booking ou un tourneur, voire signer dans une maison d'édition qui deviennent aussi mes tourneurs et avoir un espèce de pack assez complet. Donc voilà, je le dis, si jamais il y a des tourneurs qui nous écoutent par hasard, voilà, j'attends une signature là.
2: Ce sera incroyable en vrai. Moi, il y a un truc qui m'a beaucoup marqué avec toi, c'est que tu disais en interview qu'on est tous bizarres, même ceux qui font semblant d'être des normies,
1: ouais.
2: Tout ça. Est-ce que du coup, tu penses que ta musique, elle peut libérer ces gens-là, justement, et les laisser se faire assumer d'être totalement bizarres et libérer leur côté créatif, justement?
1: Je pense que ça peut créer ça, mais je pense aussi que ça peut créer l'inverse. Genre, justement, ces gens qui n'osent pas regarder leur bizarrerie et donc les accepter, voire les mettre en avant, vont peut-être des fois juste ne pas comprendre du tout, tellement c'est pas du tout dans leur code et leurs habitudes, ou alors jalouser. C'est marrant comme des fois quelque chose nous plaît, on admire cette chose-là et en fait on peut soit tomber dans l'inspiration et ça peut nous aider à débloquer des choses chez nous-mêmes et à la fois des fois ça peut aussi créer beaucoup de frustration et de jalousie.
2: Ouais, mais ça marque, du coup c'est quand même pas trop mal, c'est que ça a réussi au final quand même.
1: Dans tous les cas, de toute façon, moi je cherche juste à provoquer une réaction et je m'en fous un peu qu'elle soit positive. Je veux juste pas laisser indifférent les gens avec ma musique.
0: C'est justement ça quoi, sert l'art. Et t'as commencé en prenant des cours de piano de tes 7 à tes 14 ans. Est-ce que ce début de parcours plus classique a eu une influence sur ta musique actuelle?
1: Oui, mais je saurais vraiment pas dire en quoi. Je pense que de toute façon, peu importe les choix qu'on fait, tous les choix qu'on fait ont un impact derrière. Il y a toujours des conséquences à tous les choix qu'on fait. Après, c'est très dur là pour moi d'essayer de jauger à quel point ça m'a influencé à faire quel choix. Je saurais pas trop dire. Mais c'était le début dans la musique, c'était le piano, ouais. J'aimais beaucoup.
0: J'apprenais. T'as un peu introduite, ouais.
1: Ouais, après j'apprenais des donc je partais pas en improvisation, ce genre de choses. C'était assez scolaire et j'apprenais à jouer des morceaux des Beatles, ce genre de trucs, voilà.
2: Ouais, justement, il y a un truc trop cool avec toi, c'est le côté avec ta famille, où quand même ils ont été très présents pour toi, avec ta soeur du coup qui t'a offert ton premier CD, donc le fil de oui. Camille, quand t'avais 3 ans, et ton frère qui t'a fait rapper sur ses sons et tout. Du coup, ça a eu quelle influence pareil sur toi, un peu, tout ce parcours familial un peu?
1: Ben, ça a eu l'influence qu'aujourd'hui je fais de la musique, et je pense que sans ça, j'aurais juste pas fait de la musique. Je pense que sans ma famille, sans la famille que j'ai, et si personne faisait de la musique dans ma famille, et si mon père nous avait pas autant sensibilisé même à juste la musique en tant qu'auditeur. J'aurais pas eu juste même l'idée de faire ça quoi.
0: Est-ce que t'as une anecdote drôle ou marquante que t'as eu durant ton début de carrière?
1: Une anecdote marrante.
0: Oh là là, t'as marqué tout simplement.
1: Attends, je réfléchis 2 secondes. C'est pas une anecdote particulièrement marrante, mais j'aimerais bien lâcher un petit SO à ma copine Bonnie, qui est une collègue avec qui j'ai beaucoup beaucoup travaillé. Aujourd'hui elle fait pas trop de musique en ce moment, mais ça ne saurait tarder à revenir. Et en fait la scène me terrorisait au début, et aujourd'hui j'adore et je prends grave mon pied quand je suis sur scène, et j'ai aucun doute sur le fait que je suis faite pour ça. Mais c'était très dur de me l'avouer. Au début, je me mentais à moi-même. Et quand elle me disait, c'est quand qu'on fait des concerts, parce qu'elle, ça fait longtemps qu'elle rappe et qu'elle en fait des concerts, je disais, non, mais c'est pas mon truc. Moi, ce que j'aime, c'est écrire dans ma chambre, en mode fuckboy. Mais en fait, non, pas du tout. J'adore ça. Et elle m'a traînée sur scène. Et bon, au début, c'était compliqué. Je faisais tous mes concerts avec elle parce qu'il était hors de question que je monte sur scène toute seule. Donc, mes 5 à 10 premiers concerts, on les a fait ensemble. Elle m'a beaucoup aidée. Elle m'a beaucoup apporté. Et je lui fais un gros bisou.
0: Ouais, t'es un peu émancipée musicalement, quoi.
1: Oui.
0: C'est cool.
1: Elle m'a beaucoup aidée à m'assumer et à me débrouiller toute seule.
2: Est-ce que tu aurais un petit titre récent de ta part que tu voudrais mettre un peu en avant ce soir, du coup, à Belfort?
1: Ouais, j'ai sorti un son en collab avec deux beatmakers qui s'appellent Marquise. Et le son s'appelle « Elle était belle ». C'est un storytelling sur un beat club un peu ghetto house. C'est une meuf qui part en soirée et qui finit par... je vais pas spoiler le son, je vais pas spoiler l'histoire, mais ça part en couille.
2: Voilà. Trop cool.
0: Et là, on est juste avant ton concert au FIMU. Comment tu te sens à l'approche de ce concert? Pas trop stressée?
1: Pas stressée du tout même. J'ai trop hâte de jouer. Vraiment trop hâte. Trop hâte d'être sur scène.
2: Et tu aurais un petit mot pour les étudiants du coup de Belfort qui t'écoutent là actuellement? Un petit conseil pour percer dans la musique, pour faire comme toi un peu?
1: Franchement, c'est compliqué. Hein. Compliqué... Si je peux donner un conseil qui je pense peut vraiment aider, c'est d'être sensible aux retours, pas hésiter à demander des retours, pas hésiter à demander des conseils, à se renseigner envers des gens qui sont dans le milieu de la musique et pas nécessairement toujours des artistes. Parce que les artistes, on est un peu cons des fois, on est un peu paumés et on compte beaucoup sur d'autres gens qui eux connaissent bien leur karaté, que ce soit les managers, les programmateurs de salles, tout ça. Pas hésiter à aller chercher des clés.
0: Merci beaucoup Toira d'avoir répondu à nos questions.
1: Merci à vous les filles.
0: C'était vraiment cool. Bon courage pour tout à l'heure.
2: Ouais, ça va être trop cool. On ira te voir en tout cas.
1: Trop cool. Ah ouais, vous serez là?
2: Bah oui. Ouais, et reviens quand tu veux du coup sur nos radios, on sera là, on t'accueillera comme il faut. T'es à la maison ici, donc reviens Franche-Comté quand ça te fait plaisir.
1: Trop mimes.
0: Merci. Et donc retour en musique avec le live d'Aura Paradox sur Radio Campus Belfort-Montbéliard et Radio Campus Besançon.

0: des couteaux partout. Nous allons faire une petite conclusion rapide de cette soirée en direct du FIMU, du Festival International de Musique de Belfort. Puisque donc après le live, finalement, il n'y aura pas d'autres interviews.
1: Exactement, on se retrouve demain.
0: Voilà, à partir de 17h et jusqu'à 22h30, encore une fois. Bien sûr, restez à l'écoute, hein, puisque là, vous allez pouvoir entendre, comme le disait Aurore à l'instant, le live de
1: Aura Paradoxe.
0: Voilà, donc restez bien à l'écoute. On tient à remercier tous les artistes qui sont passés en interview cet après-midi. On en a aussi interviewé plein en off.
1: Exactement.
0: Donc tout ça, bien sûr, vous pourrez retrouver sur notre site internet prochainement. Et puis, on tient aussi à remercier encore une fois le FIMU. On va les remercier tous les soirs. Un petit big up à Louise et Jessica qui courent dans tous les sens pour nous amener les artistes en temps et en heure.
1: Donc, elles ont du courage.
0: Merci à elles, vraiment. Et puis, merci aussi à tous les bénévoles, toutes les personnes qui ont posé leurs questions. Merci beaucoup Robin d'avoir géré une bonne partie de la technique ce soir. Martial également a géré la technique. C'était aussi Eva Isis à la com. Et puis plein d'autres gens qu'on remercie fortement.
1: Des petites mains derrière.
0: C'est ça. Sur ce, le live va certainement commencer. Donc on vous laisse écouter ça.
1: Exactement, bonne soirée.

0: Merci.
1: On s'appelle Aura Paradox. On vient tout droit de Grenoble et on fait de la musique bizarre.
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Merci beaucoup. C'est la première fois qu'on joue ce set ce soir. Et ça nous fait tellement plaisir de te le faire devant tant de monde. Merci. Il y a un thème qu'on aborde beaucoup dans ce set. C'est le sujet de la santé mentale. C'est quelque chose qui est très important pour nous. Et la chanson prochaine, c'est ce petit moment de joie, de sursaut, avant la chute.

Merci beaucoup. Si vous avez sur la queue cette bizarrerie, j'estime qu'on est officiellement ensemble. Et ça, c'est cool.

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